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paix acclamée, élevé le Tout-Puissant. Un Dieu glorieux et digne d'être roi. Alléluia. Tu peux lui donner n'importe quel nom que tu veux. Il suffit que ce nom élève sa royauté. Alléluia.

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10 pour éteindre le feu à l'Assemblée provinciale. Après une réunion stratégique à Kinshasa avec le vice-premier ministre de l'Intérieur, les élus appellent à privilégier l'intérêt général. Opération coup de poing à Loufoulouvau. Congolais et Angolais s'unissent pour vacciner les enfants des 0 à 59 mois contre la poliomyélite. Reportage sur cette campagne transfrontalière à suivre l'enquête immédiate. Colère des syndicats des DPST à Mbanzangungu. 4 ans après leur mise à la retraite, des dizaines d'enseignants attendent toujours le paiement de leurs droits. Le porte-parole du collectif exige une prise en charge urgente du gouvernement et déclaration à écouter dans ce journal. Et puis, alerte infrastructure à Louosi, le pont Yambi menace de s'effondrer. Les habitants tirent la sonnette d'alarme face au délabrement très avancé de cet ouvrage vital qui réunit 3 secteurs et réclament une intervention urgente des autorités provinciales avant qu'un drame ne se produise. Enfin, célébration du 30 juin à Tchela, la structure Vision Aigle.

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1: Bonnes conditions de coûte à toutes et à tous. C'est les cauchemars de transporteurs ces samedi suite à une panne technique du pont bascule des Kassangoulou. Les embouteillages n'ont cessé de s'allonger à l'entrée des Kinshasa. Si les véhicules en provenance du bas-fleuve, déjà pesés à Kenge, bénéficient d'un passe-droit pour fluidifier les trafics, les autres conducteurs sont immobilisés sur place. Puisqu'on parle de la route, prenons la direction du Matadi pour parler d'une image spectaculaire et une couleur noire. C'est samedi matin, il était un peu plus de 7h, lorsqu'un camion chargé de vivres frais en provenance du port Sokop tente de franchir le premier pont sur la route Ango-Ango. Mais les mastodontes ne passera pas, pris au piège par les délabrements de la chaussée. Le véhicule rate sa manœuvre et finit sa course au fond de ravin. Heureusement, plus de peur que de mal sur le plan humain, mais c'est l'incident de trop. Cet énième trash a provoqué une vague indignation totale chez les habitants de Matadi. Pour la population et la société civile, les constats sont amers. Cette route est purement et simplement abandonnée par le gouvernement central. Pourtant, les alertes et les cris des détresses des usagers s'est multiplient depuis 2 mois. En vain, face au mutisme des autorités, un habitant en colère s'interroge. Faudra-t-il dénombrer combien d'accidents mortels pour qu'enfin les autorités prennent conscience de l'urgence et décident de réhabiliter cette route? Ce qui révolte le plus à Matadi, c'est les contrastes ironiques de la situation. Cet axe en ruine mène directement à la frontière avec l'Angola. C'est une route nationale hautement stratégique qui renfloue chaque jour les caisses d'État en millions de francs congolais, une richesse invisible à l'œil nu, puisque les infrastructures qui produisent cet argent, elles, continuent de mourir à petit feu.
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1: Parlons politique à présent. Crise à l'Assemblée provinciale du Congo central, le caucus de députés nationaux monte au créneau. Après une réunion stratégique, c'est jeudi à Kinshasa avec le vice-premier ministre de l'Intérieur, Jacquemin Chabani. Les élus nationaux appellent la classe politique locale à privilégier l'intérêt général. L'objectif, anticiper une aggravation de la crise et sauver la stabilité de la province. On écoute le président du caucus, Pierre Ntsumbumutu Kalavo.
3: Personne n'ignore la crise qui sévit au niveau de la province. Et donc c'est tout à fait normal, nous qui parlons au nom de la population, nous qui vivons avec les électeurs, que nous puissions échanger, qu'ils aient le point de vue des caucus. Et donc nous avons échangé, nous avons donné des propositions, et dans l'ensemble c'était bien, et comme le processus continue, je crois qu'il tiendra compte de nos propositions pour qu'on arrive, parce que c'était une prévention. Les ministres, le VPM a été animé par le souci de prévention. Il n'y a pas encore de conséquences. Avant qu'il y ait des conséquences, il a pris ses responsabilités. Il nous a associés, nous, en tant qu'élus. Il nous a fait honneur. Il nous a fait confiance. Et nous, nous lui faisons confiance. Et avec tout ce qu'on a échangé autour de la province, je pense que nous sommes sur la bonne voie. Donc, les processus continuent avec les autres catégories de personnes, des responsabilités. Et nous sortons d'ici satisfaits et optimistes. En attendant, nous lançons un cri. Nous savons qu'au Congo central, il n'y a pas les députés nationaux et provinciaux

0: face les territoires. Dans son intervention, il a insisté sur la nécessité pour les agents de respecter les heures de service et de disposer d'un ordre des missions avant toute descente sur terrain afin de garantir leur sécurité et les bons fonctionnements de l'administration. Il a également adressé ses félicitations au nouveau chef du bureau et lui a souhaité plein succès dans ses nouvelles responsabilités. Les territoires de Mbazangu fait notamment face à plusieurs difficultés liées à l'urbanisation, notamment l'absence d'identification de nombreuses avenues ainsi que le manque de numérotation parcellaire dans plusieurs ménages. Les services de l'habitat travaillent en collaboration avec celui de l'aménagement du territoire et les cadastres afin de mieux encadrer la question foncière et urbanistique.
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0: Faisons un escale à Louosi. La population tire la sonnette d'alarme sur l'état de délabrement très avancé du pont Yambi, jeté sur la rivière du même nom. Cet ouvrage constitue une voie de passage essentielle entre les secteurs de Kimbanza, Kivunda et Balari. Aujourd'hui, plusieurs planches du pont sont fortement détériorées, exposant piétons, motocyclistes et automobilistes à des graves risques d'accident. Face à ces situations préoccupantes, les habitants lancent un appel aux autorités provinciales afin qu'elles interviennent en urgence pour la réhabilitation de cette infrastructure. Écoutons Dieleveu Dilambanzila, acteur de la société civile au micro de Roger Nsimulo.
2: 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Pont Yambi est relié entre secteur Kimbanza, Kivunda, Pebalari, na cité Louosi, na 35.

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1: Rendons-nous à présent à Tchela à l'occasion de la célébration de l'indépendance de la République démocratique du Congo chaque 30 juin. La structure socioculturelle Vision Aigle de Tchela, sous la coordination de l'ingénieur Fabrice Mambou, organise l'événement spécial Dipanda dans les buts d'immortaliser la mémoire du premier président de la RDC, son excellence Joseph Kasavubu. À travers cette initiative patriotique et culturelle, sa structure entend sensibiliser la jeunesse aux valeurs d'unité, de paix, de vivre ensemble et de l'amour de la patrie, tout en mobilisant les différentes couches sociales autour de la préservation de l'histoire nationale. Pour la réussite de cet événement devenu un rendez-vous incontournable à Tchela, plusieurs éléments entrent en ligne de compte, notamment l'implication communautaire, l'organisation technique, l'encadrement de jeunes, l'appui de partenaires ainsi que la promotion de la culture et des talents locaux. Suivons le coordonnateur de Vision Aigle de Tchela au micro de Patrick.

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1: À la retraite depuis l'année 2022 sans avoir bénéficié de leurs indemnités de sortie, malgré les loyaux et nombreux services rendus à la nation. Les enseignants concernés sont les suivants. 1. Luba Kindontoni, Epe Kinzonzi. 2. Koba Maimpina, Epe Mvuela. 3. Lucianda Funtuka, Epe Minsie. 4. Kezolo Lemba, Epe Loma. 5. Kenda Lubanzadio, Epe Kola. 6. Diambi Diampasi, Epe Ngombe. Ces derniers sont privés de salaire depuis l'année 2022 et vivent aujourd'hui dans des conditions extrêmement difficiles. Face à cette injustice sociale, nous sollicitons votre implication personnelle afin que leur dossier soit examiné avec diligence et qu'une solution favorable leur soit accordée dans le meilleur délai. Par ailleurs, les enseignants du territoire de Mbanzangungu attirent également l'attention du gouvernement sur plusieurs préoccupations majeures, à savoir 1. L'augmentation des salaires des enseignants des territoires victimes des disparités salariales. 2. La mécanisation des enseignants NP et NI. 3. Le retard récurrent dans les paiements des salaires des enseignants pourtant à caractère alimentaire. 4. L'injustice liée à la prime inspectorale dont les inspecteurs du Congo central 2 sont exclus, alors que ceux de Kinshasa et du Congo central 3 en bénéficient depuis plus de 20 mois. 5. Les ponctions opérées sur le frais de fonctionnement des écoles primaires par les différents bureaux, alors que ces fonds sont destinés au bon fonctionnement des établissements scolaires.
2: Toujours à Mbanzangungu, Achille Matouabouana, vous avez officiellement pris ses fonctions en tant que nouveau chef du bureau de l'habitat et urbanisme. C'est vendredi 22 mai. Ancien chef d'antenne du même service, il a été installé par une importante délégation venue des Matadi. La cérémonie d'installation s'est déroulée dans le locaux du bureau de l'habitat et urbanisme en présence des agents du service, de plusieurs chefs des services œuvrant dans différentes zones ainsi que de 4 représentants venus de la ville portuaire de Matadi. Cette nomination vient récompenser les parcours et l'engagement d'Achille Vouvou Matouabouana au sein de l'administration territoriale. Après cette étape protocolaire, la délégation et le nouveau responsable se sont rendus au bureau de l'administrateur du territoire Willy Makumbani Ndombele afin de lui présenter leur civilité. À cette occasion, l'autorité territoriale a salué cette nouvelle affectation tout en rappelant les défis auxquels fait face les territoires. Dans son intervention, il a insisté sur la nécessité pour les agents de respecter les heures de service et de disposer d'un ordre des missions avant toute descente sur terrain afin de...
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2: Garantir leur sécurité et les bons fonctionnements de l'administration. Il a également adressé ses félicitations au nouveau chef du bureau et lui a souhaité plein succès dans ses nouvelles responsabilités. Les territoires de Mbanzangungu fait notamment face à plusieurs difficultés liées à l'urbanisation, notamment l'absence d'identification de nombreuses avenues ainsi que le manque de numérotation parcellaire dans plusieurs ménages. Les services de l'habitat travaillent en collaboration avec celui de l'aménagement du territoire et les cadastres afin de mieux encadrer la question foncière et urbanistique.
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2: Faisons un escale à Louosie. La population tire la sonnette d'alarme sur l'état de délabrement très avancé

0: du Poyambi, jeté sur la rivière du même nom. Cet ouvrage constitue une voie de passage essentielle entre les secteurs de Kimbanza, Kivunda et Balari. Aujourd'hui, plusieurs planches du pont sont fortement détériorées, exposant piétons, motocyclistes et automobilistes à des graves risques d'accident. Face à ces situations préoccupantes, les habitants lancent un appel aux autorités provinciales afin qu'elles interviennent en urgence pour la réhabilitation de cette infrastructure. Écoutons Dieleveu Dilambanzila, acteur de la société civile au micro de Rogène Singulo.
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0: Rendons-nous à présent à Tchela, à l'occasion de la célébration de l'indépendance de la République démocratique du Congo. Chaque 30 juin, la structure socioculturelle Vision Aigle de Tchela, sous la coordination de l'ingénieur Fabrice Mambou, organise l'événement spécial Dipanda dans les billes d'immortaliser la mémoire du premier président de la RDC, son excellence Joseph Kasavubu. À travers cette initiative patriotique et culturelle, sa structure entend sensibiliser la jeunesse aux valeurs d'unité, de paix, de vivre ensemble et de l'amour de la patrie tout en mobilisant les différentes couches sociales autour de la préservation de l'histoire nationale. Pour la réussite de cet événement devenu un rendez-vous incontournable à Tchela, plusieurs éléments entrent en ligne de compte, notamment l'implication communautaire, l'organisation technique, l'encadrement de jeunes, l'appui de partenaires ainsi que la promotion de la culture et des talents locaux. Suivons le coordonnateur de Vision Aigle de Tchela au micro de Patrick Matto.

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1: Terminons ces éditions par la rubrique fact-checking. Attention aux fausses informations qui circulent sur la toile. Une image largement relayée ce dernier jour sur les réseaux sociaux prétend montrer une manifestation contre un troisième mandat de Félix Tshisekedi. C'est faux. Les vérifications faites par nos confrères d'Elisa Fact révèlent qu'il s'agit en réalité d'une photo de manifestation anti-MONUSCO à Goma qui date de juillet 2022. L'image est donc totalement sortie des sans contexte. Les détails de cette intoxication avec Roger Nsingolo.
2: Bonjour Seth. Cette image ne montre pas une manifestation contre un troisième mandat de Félix Tshisekedi, selon les recherches effectuées par Elisa Fact, média congolais spécialisé dans la vérification des faits. Cette photo, largement relayée sur les réseaux sociaux, a été sortie de son contexte grâce à une recherche inversée. D'images via Google Lens et les affects établis que les clichés montrent aux manifestations anti-MONUSCO organisées à Goma dans le Nord Kivu en juillet 2022. Ces manifestations dénonçaient l'inefficacité présumée de la mission des Nations Unies face à l'insécurité persistante dans l'est de la République démocratique du Congo. La même image a été publiée à l'époque par plusieurs médias internationaux, notamment BBC Afrique et RFI, dans leur reportage consacré à ces manifestations. Aucune preuve ne permet d'affirmer que cette photo est liée au débat actuel sur une éventuelle révision de la Constitution ou à une contestation d'un supposé troisième mandat du président Félix Tshisekedi. Cette image est utilisée hors contexte. Elle montre les manifestations anti-MONUSCO de juillet 2022 à Goma et non une manifestation récente contre un troisième mandat du président de la République démocratique du Congo.
1: Elle est complètement bouclée, mais avant de nous quitter, voici les rappels de principaux titres. Médiation politique au Congo central, le caucus des députés nationaux se mobilise pour éteindre le feu à l'Assemblée provinciale. Après une réunion stratégique à Kinshasa avec le vice-premier ministre de l'Intérieur, les élus appellent à privilégier l'intérêt général. Opération coup de poing à Lufulufu, Congolais et Angolais s'unissent pour vacciner les enfants des 0 à 59 mois contre la poliomyélite. Colère de syndicats à l'EPST en Banzangungu, 4 ans après leur mise à la retraite, des dizaines d'enseignants attendent toujours le paiement de leurs droits. Le porte-parole du collectif exige une prise en charge urgente du gouvernement. Et puis alerte infrastructure à Louosi, les ponts Yambi menacent de s'effondrer. Les habitants tirent la sonnette d'alarme face au délabrement très avancé de cet ouvrage vital qui relie trois secteurs. Ils réclament une intervention urgente des autorités provinciales avant qu'un drame ne se produise. Enfin, célébration du 30 juin à Tchela, la structure Vision Aigle prépare l'événement spécial d'Ipanda, initiative pour immortaliser la mémoire du premier président de la RDC, Joseph Kasavubu, et inculquer les valeurs patriotiques à la jeunesse. Merci à Roger Nsingolo, Patrick Matoko, Marina Nzebo et Rutherford Watandao pour leur concours rédactionnel. Jacques Nzinga a mis en œuvre cette édition. Merci également à toutes nos radios partenaires, à Kasangulu, à Mwanda et à vous de l'avoir suivi. Rendez-vous au prochain éditions.

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paix acclamée, élevé le Tout-Puissant. Un Dieu glorieux et digne d'être roi. Alléluia. Tu peux lui donner n'importe quel nom que tu veux. Il suffit que ce nom élève sa royauté. Alléluia.

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4: Médiation politique au Congo central. Les caucus des députés nationaux se mobilisent pour éteindre le feu à l'Assemblée provinciale. Après une réunion stratégique à Kinshasa avec le vice-premier ministre de l'Intérieur, les élus appellent à privilégier l'intérêt général. Opération coup de poing à Lufulu. Congolais et Angolais s'unissent pour vacciner les enfants des 0 à 59 mois contre la poliomyélite. Reportage sur cette campagne transfrontalière à suivre l'enquête immédiate. Colère des syndicats des DPST à Mbanzangungu. 4 ans après leur mise à la retraite, des dizaines d'enseignants attendent toujours le paiement de leurs droits. Le porte-parole du collectif exige une prise en charge urgente du gouvernement et déclaration à écouter dans ce journal. Et puis, alerte infrastructure à Luozi, le pont Yambi menace de s'effondrer. Les habitants tirent la sonnette d'alarme face au délabrement très avancé de cet ouvrage vital qui réunit 3 secteurs et réclame une intervention urgente des autorités provinciales avant qu'un drame ne se produise. Enfin, célébration du 30 juin à Tchela, la structure Vision Aigle prépare l'événement spécial d'Ipanda, une initiative pour immortaliser la mémoire du premier président de la RDC, Joseph Kasavubu, et inculquer le valeur patriotique à la jeunesse. Mesdames, mesdemoiselles et messieurs, bonjour et bienvenue dans cette grande édition du journal parlé de Cultura FM.

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1: Bonnes conditions de coûte à toutes et à tous. C'est les cauchemars de transporteurs C110 suite à une panne technique du pont bascule des Kassangoulou. Les embouteillages n'ont cessé de s'allonger à l'entrée des Kinshasa. Si les véhicules en provenance du bas-fleuve, déjà pesés à Kenge, bénéficient d'un passe-droit pour fluidifier les trafics, les autres conducteurs sont immobilisés sur place. Puisqu'on parle de la route, prenons la direction du Matadi pour parler d'une image spectaculaire et une couleur noire. C'est samedi matin, il était un peu plus de 7 heures, lorsqu'un camion chargé de vivres frais en provenance du port Sokope tente de franchir le premier pont sur la route Ango-Ango. Mais les mastodontes ne passera pas, pris au piège par les délabrements de la chaussée. Les véhicules ratent sa manœuvre et finissent sa course au fond de ravin. Heureusement, plus de pertes que de mal sur le plan humain, mais c'est l'incident de trop. Cet énième trash a provoqué une vague indignation totale chez les habitants de Matadi. Pour la population et la société civile, les constats sont amers. Cette route est purement et simplement

0: abandonnées par le gouvernement central. Pourtant, les alertes et les cris de détresse des usagers s'est multiplié depuis 2 mois. En vain, face au mutisme des autorités, un habitant en colère s'interroge. Faudra-t-il dénombrer combien d'accidents mortels pour qu'enfin les autorités prennent conscience de l'urgence et décident de réhabiliter cette route? Ce qui révolte le plus à Matadi, c'est les contrastes ironiques de la situation. Cet axe en ruine mène directement à la frontière avec l'Angola. C'est une route nationale hautement stratégique qui renfloue chaque jour les caisses d'État en millions de francs congolais, une richesse invisible à l'œil nu, puisque les infrastructures qui produisent cet argent, elles, continuent de mourir à petit feu.
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0: Parlons politique à présent. Crise à l'Assemblée provinciale du Congo central, le caucus de députés nationaux monte au créneau. Après une réunion stratégique, c'est jeudi à Kinshasa avec le vice-premier ministre de l'Intérieur, Jacquemin Shabani. Les élus nationaux appellent la classe politique locale à privilégier l'intérêt général. L'objectif, anticiper une aggravation de la crise et sauver la stabilité de la province. On écoute le président du caucus, Pierre Ntsumbumuntu Kalavo.
2: Personne n'ignore la crise qui sévit au niveau de la province. Et donc c'est tout à fait normal, nous qui parlons au nom de la population, nous qui vivons avec les électeurs, que nous puissions échanger, qu'il ait le point de vue des caucus. Et donc nous avons échangé, nous avons donné des propositions, et dans l'ensemble c'était bien, et comme le processus continue, je crois qu'il tiendra compte de nos propositions pour qu'on arrive, parce que c'était une prévention. Les ministres, le VPM a été animé par le souci de prévention. Il n'y a pas encore de conséquences. Avant qu'il y ait des conséquences, il a pris ses responsabilités. Il nous a associés, nous, en tant qu'élus. Il nous a fait honneur. Il nous a fait confiance. Et nous, nous lui faisons confiance. Et avec tout ce qu'on a échangé autour de la province, je pense que nous sommes sur la bonne voie. Donc, le processus continue avec les autres catégories de personnes, des responsabilités. Et nous sortons d'ici satisfaits et optimistes. En attendant, nous lançons un cri. Nous savons qu'au Congo central, il n'y a pas les députés nationaux et provinciaux de l'opposition. Nous sommes tous de l'Union sacrée. Nous sommes tous des Bakongo. Il n'y a pas de conflit entre les trois grandes communautés de Kasangu, la Mwanda, autour de la population. Donc, c'est souvent un problème de prendre conscience, de nous mettre ensemble, que nous montrions que les Bakongo, nous avons comme valeur, entre autres, les Kinzonzi, c'est-à-dire les dialogues, avec l'implication de tous, avec la prise de conscience des uns et des autres, nous sommes sûrs que nous allons sortir de la situation.
0: C'est une véritable union sacrée pour la santé des enfants qui s'est matérialisée au poste frontalier de Lufuluvo. La République démocratique du Congo et l'Angola ont décidé de faire front commun contre un ennemi invisible mais redoutable, la poliomyélite. Depuis ce jeudi 21 mai, une campagne de vaccination synchronisée a été officiellement lancée dans cette zone frontalière stratégique. La cible de cette opération, coup de poing, tous les enfants âgés de 0 à 59 mois. Les détails dans ce reportage signé cellule de communication du gouvernorat.
3: C'est au poste frontalier de Lufu, à la frontière entre la RDC et l'Angola, que le vice-gouverneur du Congo central, Prosper Ntela-Tambidila, a pris part au lancement officiel de la campagne de vaccination synchronisée contre la poliomyélite entre les deux pays. Accueilli avec les honneurs militaires, il a ensuite rejoint la municipalité angolaise de Lufu, où il a été reçu par son homologue angolais, Afonso Nzolamesso, en présence des autorités politico-administratives et sanitaires des deux pays. Organisées simultanément à Lufu et à Lufu, cette campagne traduit la volonté commune de Kinshasa et de Luanda de renforcer la coopération transfrontalière dans la lutte contre les maladies épidémiques. Prenant la parole, le vice-gouverneur de la province angolaise de Zaïre a salué une initiative destinée à stopper la circulation du poliovirus dans les zones frontalières. De son côté, Prosper Ntela-Tambidila a rendu hommage au président Félix Antoine Tshisekedi de Tshilombo pour sa vision en faveur de la couverture santé universelle et a insisté sur l'importance de cette coordination sanitaire entre les deux pays.
4: La synchronisation de cette campagne du 22 au 24 mai 2026 n'est pas une option mais une nécessité. Au nom de la province du Congo central, je vous assure de notre autodétermination, de la volonté et sans désemparer à mener cette campagne avec rigueur, transparence et dans le respect des normes internationales. Et ce moment marque une nouvelle étape dans le renforcement de nos liens d'amitié et de coopération entre le Congo central et les provinces angolaises. Kassi, au nom de son Excellence M. le gouverneur de la province du Congo central, je déclare officiellement lancé pour la province du Congo central et la province du Zaïre la campagne synchronisée la République démocratique du Congo, Angola, des vaccinations contre la poliomyélite en faveur des enfants de 0 à 59 mois.
3: Le secrétaire général à la santé publique en RDC, le docteur Ilunga Bompoko Bodi, représentant du ministre de la Santé publique, a rappelé que le poliovirus ne connaît pas de frontières, d'où la nécessité de vacciner simultanément les enfants des deux côtés. Cette campagne cible les enfants âgés de 0 à 59 mois, le plus exposés à cette maladie invalidante. Moment symbolique de la cérémonie, l'administration des premières doses de vaccins aux enfants de Louvo et de Loufo. À travers cette initiative, la RDC et l'Angola réaffirment leur engagement commun à éradiquer définitivement la poliomyélite et à renforcer la surveillance épidémiologique dans les zones transfrontalières.
0: Nous prenons la direction du territoire de Mbansangungu à l'occasion de la Journée mondiale de la biodiversité célébrée chaque année. Le 22 mai, l'acteur du développement Victor Nzuzimbembe lance un cri d'alarme. Déforestation, feux de brousse et pollution sont en train de faire disparaître les espèces animales et végétales de la région du chenil aux plantes médicinales. Il appelle une prise de conscience collective urgente. On l'écoute au micro de Ritter Fort Watondao.
5: Ce qui doit nous intéresser ici, c'est de dire, est-ce que nous avons encore des espèces animales? Nous avons des espèces végétales qui résistent encore aujourd'hui. Combien d'espèces animales nous avions perdues? Or, chez nous, aujourd'hui, on est en train de perdre des chenilles, on est en train de perdre certains arbres, on est en train de perdre certains animaux. À l'époque, on pouvait voir le chimbric, à l'époque, Tfitimona, qui était Nsula, Momaza, Nsula, Mbizi Zozo, qui était Makaki, mais où nous voyons le Momaza, Mazamabidi, Kulensa Monadiako, Mbizi Zinazakul. Or, ailleurs, on est en train de protéger ces espèces-là. Et conséquence, Nsatou Mokota, il n'a même pas Mavata, parce que vous voyez le Momfinda, vous voyez le Momaza, et même que Kalavo, et qui était Mako, et qui était Lounsoa, et qui était Mazundu, et 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
2: Rendons-nous à présent à Tchela à l'occasion de la célébration de l'indépendance de la République démocratique du Congo. Chaque 30 juin, la structure socioculturelle Vision Aigle de Tchela, sous la coordination de l'ingénieur Fabrice Mambou, organise l'événement spécial Dipanda dans les billes d'immortaliser la mémoire du premier président de la RDC, son excellence Joseph Kasavubu. À travers cette initiative patriotique et culturelle, sa structure entend sensibiliser la jeunesse aux valeurs d'unité, de paix, de vivre ensemble et de l'amour de la patrie, tout en mobilisant les différentes couches sociales autour de la préservation de l'histoire nationale. Pour la réussite de cet événement devenu un rendez-vous incontournable à Tchela, plusieurs éléments entrent en ligne de compte, notamment l'implication communautaire, l'organisation technique, l'encadrement de jeunes, l'appui de partenaires ainsi que la promotion de la culture et des talents locaux. Suivons le coordonnateur de Vision Aigle de Tchela au micro de Patrick Marie.

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0: La Bango le bienvenu.
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1: Terminons ces éditions par la rubrique fact-checking. Attention aux fausses informations qui circulent sur la toile. Une image largement relayée ce dernier jour sur les réseaux sociaux prétend montrer une manifestation contre un troisième mandat de Félix Tshisekedi. C'est faux. Les vérifications faites par nos confrères d'Elisa Fact révèlent qu'il s'agit en réalité d'une photo de manifestation anti-MONUSCO à Goma qui date de juillet 2022. L'image est donc totalement sortie des sans contexte. Les détails de cette intoxication avec Roger Nsingolo.
2: Bonjour Seth. Cette image ne montre pas une manifestation contre un troisième mandat de Félix Tshisekedi, selon les recherches effectuées par Elisa Fact, média congolais spécialisé dans la vérification des faits. Cette photo, largement relayée sur les réseaux sociaux, a été sortie de son contexte grâce à une recherche inversée. D'images via Google Lens et les affects établis que les clichés montrent aux manifestations anti-MONUSCO organisées à Goma dans le Nord Kivu en juillet 2022. Ces manifestations dénonçaient l'inefficacité présumée de la mission des Nations Unies face à l'insécurité persistante dans l'est de la République démocratique du Congo. La même image a été publiée à l'époque par plusieurs médias internationaux, notamment BBC, Afrique et RFI, dans leur reportage consacré à ces manifestations. Aucune preuve ne permet d'affirmer que cette photo est liée au débat actuel sur une éventuelle révision de la Constitution ou à une contestation d'un supposé troisième mandat du président Félix Tshisekedi. Cette image est utilisée hors contexte. Elle montre les manifestations anti-MONUSCO de juillet 2022 à Goma et non une manifestation récente contre un troisième mandat du président de la République démocratique du Congo.
1: Ce journal est complètement bouclé, mais avant de nous quitter, voici les rappels de principaux titres. Médiation politique au Congo central, le caucus des députés nationaux se mobilise pour éteindre le feu à l'Assemblée provinciale. Après une réunion stratégique à Kinshasa avec le vice-premier ministre de l'Intérieur, les élus appellent à privilégier l'intérêt général. Opération coup de poing à Lufulufu, Congolais et Angolais s'unissent pour vacciner les enfants des 0 à 59 mois contre la poliomyélite. Colère de syndicats à l'EPST en Banzangungu, 4 ans après leur mise à la retraite, des dizaines d'enseignants attendent toujours le paiement de leurs droits. Le porte-parole du collectif exige une prise en charge urgente du gouvernement. Et puis alerte infrastructure à Louosi, les ponts Yambi menacent de s'effondrer. Les habitants tirent la sonnette d'alarme face au délabrement très avancé de cet ouvrage vital qui relie trois secteurs. Ils réclament une intervention urgente des autorités provinciales avant qu'un drame ne se produise. Enfin, célébration du 30 juin à Tchela, la structure Vision Aigle prépare l'événement spécial d'Ipanda, initiative pour immortaliser la mémoire du premier président de la RDC, Joseph Kasavubu, et inculquer les valeurs patriotiques à la jeunesse. Merci à Roger Nsingolo, Patrick Matoko, Marina Nzebo et Rutherford Watandaou pour leur concours rédactionnel. Jacques Nzinga a mis en œuvre cette édition. Merci également à toutes nos radios partenaires, à Kasangoulou, à Mwanda et à vous de l'avoir suivi. Rendez-vous aux prochaines éditions. Редактор субтитров А.Семкин Корректор А.Егорова

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2: 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Votre émission sur les clubs de l'enfant va commencer, mesdames, messieurs, Smirne Kipa à la présentation et Jacques Ndinga à la mise en onde. Comme d'habitude, je ne suis pas seule, je suis avec Papa Michel à qui j'ai dit Maloba Umbokayo.
3: Bonjour madame, bonjour chers amis, bonjour chers auditeurs et auditrices.
2: Et je suis accompagnée de deux charmantes dames, belles, charismatiques et douces, qui s'appellent Ruth et Ruth, hein, Dupont et Dupont. Ruth et Ruth qui cherchent Boaz et Boaz. Bonjour madame Ruth Mbazi Ange.
4: Bonjour madame.
2: Comment allez-vous?
4: Ça va très bien, merci grâce à Dieu. Et vous?
2: Oui, ça va, merci. Oh, c'est gentil de penser à moi. Bonjour madame Ruth, la Moabite.
5: Bonjour.
2: On vous retrouve encore, vous allez bien?
5: Ah oui, je vais très bien, merci.
2: J'espère qu'on aura les mêmes plaisirs, les mêmes mouvements, les mêmes moods.
5: Okay.
2: Nous continuons, mesdames, messieurs, comme vous savez tous, cette émission est l'Obelaka, éducation, ya bana. Comment est-ce que tu peux éduquer, élever, banana biso, na bandaku, na société, zaka banana biso, te banana bande kopé, banana paya balabala, tout ça, éducation en général. La fois dernière, tu l'Obelaki, l'éducation des enfants et les jeux vidéo. Tu peux ça qui, bah, exemple mingi, bah, jeux vidéo, tu peux ça qui peut, bah, piste de solution, comment est-ce que tu peux élever, bana, pour na ko éviter, bah, on va comme addictif, na, bah, réseaux sociaux, enfin, naba jeux vidéo. Alors, aujourd'hui, nous allons nous appesantir sur les travaux, que ça soit ménager et les travaux en général, bamisala na balabala ou bana basalaka en général. C'est de ça que nous allons parler ici dans le but de protéger les enfants contre les travaux abusifs, que ça soit ménagère ou mon amour, sous bazo ça ici misala ou isaya âge n'a été ou que ça soit misala ya balabala pour nous se débrouiller. La loi, que dit la loi par rapport à cela? Alors, sans plus tarder, nous allons directement entamer notre sujet débat d'aujourd'hui avec la première question vers les maîtres. Vous savez que Papa Michel, c'est un maître avocat, juriste de ses études, de formation, patati patata, je ne sais pas ce qu'on dit. Donc, Papa Michel va nous dire à quel âge peut-on déjà initier un enfant aux travaux ménagers ou aux tâches de la maison.
3: Bon, merci madame et puis merci à nos auditeurs. Par rapport à l'initiation aux tâches ménagères, en fait, il n'y a pas d'âge. Hein, la loi ne parle pas d'âge. Et aussi, ça dépend de l'enfant, ça dépend de parents, ça dépend de lieu, ça dépend de beaucoup de facteurs. Mais seulement, c'est que la loi souligne, bon, je ne sais pas lire ma disposition, ni en son, mais à partir, il y a article 50, au sort aux 850 à 58, il y a la loi portant protection de l'enfant. En résumé, il y a quatre éléments. Parent, il faut pas tenir compte. Non, c'est-à-dire, il n'y a pas d'âge, hein, mais seulement, il faut que le parent tienne compte du fait que, premièrement, que les travaux en question aient tombé au pire forme de travail de l'enfant. Okay, c'est-à-dire, les pires formes de travail de l'enfant, selon l'article 53, ils ont tâche, par exemple, toute forme d'esclavagisme, des pratiques analogues, la vente, la traite d'enfants, servitude pour des dettes, recrutement de la force armée, utilisation et recrutement bah enfant on a quand il y a prostitution, production des matériels pornographiques, utilisation nabango on a recrutement et au fin il y a bah, activité illicite, tout ça écoute na quand il y a pire forme de travail de l'enfant. Aussi bah parents faut pas tenir compte du fait que écoutaté bah travaux en écoutaté na quand il y a exploitation économique y'a bah na ou bien violence hein. Et en troisième lieu et ça la paix bah travaux moko ezo respecter devoir il y a humanisme hein. Et en quatrième lieu et ça la paix bah genre y'a bah travaux théo kokiko amener moi à interrompre ses études. Donc voilà un peu les éléments qui peuvent servir des facteurs clés dans l'initiation de l'enfant na bah travaux. Mais sinon il y a pas un âge requis parce que les enfants à la maison l'initiation au travail fait même partie de l'éducation. Donc voilà un peu.
2: Alors, Madame Bazi, pensez-vous qu'il existe des travaux des garçons et des travaux des filles?
6: Merci beaucoup pour la question. En fait, moi, je pense qu'il n'existe pas du tout de travaux spécifiques. Bon, avant, quand nos parents grandissaient deux fois, peut-être que leur mère leur disait que ça, c'est pour les filles, pour les garçons. Mais actuellement, dans les mondes modernes, je ne pense pas qu'il y ait de travaux que les hommes spécifiquement ils doivent faire et que les femmes non en fait parce qu'aujourd'hui on voit des femmes ingénieures, on voit des femmes maçons voilà, on voit des femmes qui construisent des maisons, des architectes et tout, donc moi je pense pas qu'il y ait de discrimination dans ce côté là
2: Madame Ruth, que pensez-vous par rapport à cela?
5: Par rapport à quoi?
2: Par rapport au fait que il existe des travaux dits travaux pour la femme et des travaux pour l'homme.
5: Sinon, je vais vous ramener à la masculinité positive.
2: Ouais, vas-y, c'est un débat. Sentez-vous avec à l'aise. Exprimez-vous. Ben, j'aime ça.
5: C'est question, je ne suis pas juriste en tout cas. moi, je pense qu'il n'y a vraiment pas des travaux qui sont uniquement pour les hommes ou pour les femmes. Non. Mm-hmm. Pourquoi? Parce que déjà à l'époque, dans le monde contemporain,
2: contemporain. On te l'accorde.
5: Pardon. y avait des parents qui disaient que la cuisine est réservée pour les femmes.
2: Oui.
5: Alors, les garçons, eux, c'était genre, les garçons iront au travail, ils resteront dans des bureaux. Les femmes, même si tu étudies, c'est la cuisine. La cuisine, c'est pour les femmes. Mais vous allez vous rendre compte qu'avec le temps, c'est, je crois, aux États-Unis que les femmes se sont révoltées pour quand même pour leurs droits. Parce que moi, je ne prône pas du tout pour l'égalité, mais j'aime plus l'émancipation et tout ça. Parce que c'est différent avec l'égalité et tout. Alors, déjà, il n'y a pas de travaux qui sont plus réservés aux femmes et puis réservés aux hommes.
2: Parce que pensez-vous des parents qui élèvent les enfants tout en disant « ne fais pas ça, ça c'est pour les femmes hein. ». Exemple, hein, tu élèves un garçon et une femme. Et ton garçon, tu l'apprends à balayer la parcelle, hein, la cour, à puiser peut-être de l'eau, mais pas à peut-être laver des assiettes ou arranger la maison ou même faire même les riz seulement. Tu t'es dit, ça n'est fait pas, d'ailleurs, n'entre pas à la cuisine, c'est pour les femmes. Que penses-tu des parents comme ça?
5: Ah oui, ces parents existent. Actuellement aussi existent, ces parents existent. Mais il y a des hommes qui ne savent pas préparer. Déjà, moi, je ne peux pas abuser un homme qui ne sait pas préparer. C'est un problème. Déjà, ces parents se basent plus sur... Bon, en fait, le feu d'être africain, on a essayé de gobler certaines choses qu'on ne pouvait quand même pas mettre dans nos têtes, c'est que sûr. Parce que je ne pense pas qu'à l'époque, pas à l'époque de nos parents, à l'époque de leurs parents, leurs parents ne faisaient pas certains travaux. Ce que je ne pense pas. Si j'ai une bonne mémoire, en regardant de films et tout ça, nous voyons, il y avait des hommes qui préparaient même dans de forêts, genre ils préparaient pour leurs femmes et tout ça. À combien plus forte raison nos parents, s'ils apprennent aux garçons qu'il y a des choses qu'on est censé faire. Parce que le fait n'est pas de se dire que non, je suis homme, je ne peux pas faire ça. Le problème n'est pas le problème de sexe. L'homme, le garçon peut voyager aujourd'hui. il peut aller étudier ailleurs. Qu'est-ce qu'il peut faire? Qu'est-ce qu'il va faire là-bas? Il va commencer à aller dans des restaurants, manger
7: parce
5: tout ça.
7: Parce qu'on n'a pas appris à...
5: Je ne crois pas. Je peux donner un exemple concret. J'ai un petit frère qui est en France. Lorsqu'il était ici à Kinshasa, il ne faisait rien. Là, c'est sûr, le petit là ne faisait rien. Il ne savait même pas. Il ne savait même pas comment pour en fait réchauffer de l'eau. Il ne savait rien. Rien du tout. Lui, il savait que manger.
7: Oui.
5: Même balayer la maison. Lui, c'est manger. Manger. Mais lorsqu'il est allé en France, il se rendit compte qu'il devrait apprendre certaines choses.
7: Oui, oui.
5: Dernièrement, on m'appelle, on me dit « Emma, prépare... » Il préparait quoi? On m'a dit « Emma, prépare... » Comment on appelle ça? La vache. Comment on appelle ça?
7: Je crois,
5: le poulet et tout ça. « Emma, prépare le poulet. » Je me suis dit « Caca, Emma, prépare le poulet. » Emma qui ne savait même pas comment réchauffer de l'eau, Emma, prépare le poulet. En quelque sorte, je me suis rendu compte que... je me suis rendu compte qu'il a quand même essayé d'acquérir certaines connaissances en se disant le fait de préparer n'est pas seulement réservé aux femmes.
7: Oui.
5: C'est pour tout le monde. C'est ça vraiment. C'est aussi la chose que le parent devrait quand même avoir dans leur tête et tout ça. Et c'est vraiment ça en tout cas, madame.
7: Merci beaucoup, Papa Michel, vous avez à dire.
3: Oui, en fait, moi, je voulais plutôt ajouter un élément important, c'est que non seulement c'est pour que les enfants apprennent quand ils seront adultes, à travailler ou à se servir, mais il y a quelque chose d'important, c'est-à-dire les filles et les garçons doivent être initiés au même titre à rendre d'abord service à la famille.
7: Oui.
3: Je crois que le problème c'est à la famille, à la société. Et c'est là où on est sur le même pied d'égalité. Moi, par exemple, là, je suis très fier et puis là, je bénis beaucoup Dieu pour notre maman. En fait, moi, je sais préparer et je sais tout préparer. Nala Maramfumwa, Nala Marambika, donc, on a tout à rapport. Nous, en fait, surtout quand il faut piler le pondou, on ne me demande même pas. Quand je vois seulement le mortier et le pondou, je viens. Parce que j'ai appris ça. Je sais balayer la maison, je sais arranger le lit, plier le drap, balayer. En fait, j'ai appris
7: tout ça. Quel homme indépendant.
3: J'ai appris tout ça. Et c'est vrai que quand j'étais tout petit, à des moments, ils avaient dit, moi, au moins, on est dit corvée.
7: Ouais, c'était une corvée.
3: Mais en fait, notre mère a tenu à ça. Atténue à ça.
7: Bonne les mère. Les salutations à vous, maman, de là où vous êtes.
3: Maman Esther Baladissa.
7: Maman Esther Baladissa, salutations.
3: Donc, tu vois, c'était ça. Et l'objectif, ce n'était pas seulement que ton coco là, que tu t'en sortes. Non, mais l'objectif était qu'il faut que chacun puisse arriver à un point où il va rendre service à la famille, à la société. Si bien que même chez nous, il arrivait un moment, par exemple... je peux par exemple être là dans un tutour à midi, hein, le matin n'a qu'un n'a toki si ma dessous n'a l'ami par exemple l'os.

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2: Pour ce soir, mesdames et messieurs, nous allons recevoir des étudiants de l'ISIPA. Stéphane, et elle a un nom très compliqué, c'est en coréen. On l'appelle Nimchok. Elle est étudiante en L3 LMD Intelligence Artificielle à l'ISIPA. On apprend déjà des étudiants au métier de l'intelligence artificielle. C'est ce qui est une très bonne chose. Et Stéphane, qui l'accompagne, est en réseau et technique de maintenance, toujours en L3 LMD. Ce soir, nous allons parler, bien sûr, des filles dans la faculté des sciences informatiques dans notre pays. C'est le mois de droits des femmes, et les femmes ont également leur droit de se retrouver dans les métiers des codages et tout ce qui va avec. Alors aujourd'hui, on parle avec ces étudiants de toutes ces réalités et on va chercher à comprendre comment les choses se passent. Nimchok, bonsoir.
3: Bonsoir, monsieur.
2: Ça va ?
3: Oui, ça va, et vous ?
2: Oui, ça va très bien, surtout quand j'ai vous voir content. Et toi et Stéphane Nzinga.
4: Oui, oui.
2: Bonsoir Stéphane.
4: Bonsoir Lucien.
2: C'est le petit-fils du roi Nzingankou, vous.
4: Je ne sais pas, non, je ne pense pas.
2: Tu n'as jamais demandé, hein. Ça peut l'être, hein.
4: Ben, je ne pense pas.
2: Tu ne penses pas. Non. Alors, tu es en réseau et technique de maintenance, en troisième année à l'ISIPA.
4: Certainement.
2: Donc, ça se passe bien, c'est ta troisième année hein, d'université.
4: Oui,
2: donc, si on fait des calculs, si on n'est pas nul, c'est depuis 2023 que tu es à l'université.
4: Oui.
2: Ah, on n'est pas quand même nul.
3: Ça.
2: Ça, c'est bien, mais ça se passe bien. Déjà, l'ISIPA, ça veut dire quoi?
4: L'ISIPA, c'est l'Institut supérieur des programmations et analyses. Non, en sigle, ISIPA.
2: ISIPA. Premier test, bien réussi. Mais mes amis, j'ai 4 papiers pour vous. Et vous devez en choisir 2. 2 et un papier chacun. C'est bon?
4: D'accord.
2: Oui, chacun. Oui, vous pouvez choisir. Hein. La personne que tu choisis en premier va nous dire ce qu'il y a sur son papier.
3: Chez moi, il y a vrai ou faux.
2: Vrai ou faux. Et chez Stéphane?
4: Énigme.
2: Énigme. Vrai ou faux et énigme. Est-ce que tu aimes bien les énigmes, Stéphane?
4: D'ailleurs, les mots là, c'est compliqué déjà là.
2: C'est compliqué déjà. Stéphane n'est pas du tout amoureux des énigmes. Mais d'habitude, je vais commencer avec la personne qui choisit en premier. Nimchok était la première à choisir son papier.
3: Oh oui.
2: Alors, je vais poser cette question. Vrai ou faux? Tu aimes bien qu'on joue au vrai ou faux?
3: Bon, en vrai, je n'ai jamais joué à ça, mais...
2: Tu n'as jamais joué à ça, même à la maison?
3: Non, non, non.
2: Ah, mais avec un ami?
3: Non, non, non plus.
2: Jamais?
3: Non, non.
2: Ok.
3: C'est étonnant, mais c'est quand même vrai.
2: On va essayer de jouer à ça maintenant avec 2 petites questions. Okay. Alors, la première question, c'est est-ce que tu aimes manger les fruits? Si tu n'aimes pas quand même jouer au vrai ou faux, mais est-ce que tu aimes manger les fruits?
3: Oui, j'aime.
2: Quel est ton fruit préféré?
3: La banane.
2: La banane?
3: Ouais.
2: Ok. Tu aimes les ananas?
3: Oui, j'aime aussi.
2: Si on l'a ici, on peut te donner, tu vas manger?
4: Après l'émission.
2: Pas de problème, après l'émission, c'est bon, tu es partant. Ok, alors la question est de savoir, les ananas, vrai ou faux,
3: ouais,
2: les ananas mettent 5 ans avant de pousser. 5 ans
3: cinq
2: à pousser,
3: ans
2: oui.
3: Pousser.
2: Non, 5 ans à pousser, c'est pas avant de pousser, mais à pousser, c'est-à-dire pour devenir à la maturité et mûr.
3: Je pense que c'est faux.
2: Tu penses que c'est faux?
3: Oui.
2: Pourquoi?
3: Je n'ai jamais entendu dire qu'il y a un fruit qui pouvait prendre 5 ans pour pousser et être cueilli.
2: Ok. Tu as déjà planté quelques fruits?
3: Des mangues, des oranges, oui. Des goyaves.
2: Mmh.
3: Mangoustan.
2: Oh. Alors là, on était, on est mal barré. On est en face d'une personne qui s'y connaît. Oui, tu as raison. C'est faux. Les ananas ne mettent pas 5 ans à pousser,
3: ouais,
2: mais ils mettent au moins entre une année et 2 ans.
3: Oui. Là, je pourrais accepter. Oui.
2: Ouais, là, ça c'est vrai. En tout cas, c'est bien. On viendra prochainement aussi consommer tes fruits que tu as plantés. J'aime bien le goyave. Ça a déjà poussé ou?
3: Oui, déjà oui.
2: Ok.
3: Mais bon, là c'était Bombashi, c'était pas ici.
2: Pas ici.
3: Là-bas, c'était assez fréquent.
2: Atine, tu ne veux pas planter?
3: Bon, je n'ai jamais vu de goyave ici. Et bon, je n'ai jamais essayé.
2: Alors ici, qu'est-ce que tu as planté?
3: Des mangues.
2: De mangue.
3: Oui.
2: Il y en a partout, mais on aime bien, surtout quand ça vient de la Corée du Sud. Alors, Stéphane,
4: oui.
2: C'était énigme.
4: Oui.
2: Un amour partagé entre frères est appelé amour fraternel. Nous sommes tous d'accord.
4: Oui, oui.
2: Alors, comment appelle-t-on cet amour partagé entre les sœurs?
4: L'amour partagé entre les sœurs.
2: Mmh. L'amour entre les frères, c'est l'amour fraternel. Mais là, entre les sœurs.
4: Entre les sœurs, je peux dire amour maternel, je ne sais pas. Là, c'est entre... C'est pas ça.
2: Non, c'est pas ça.
3: Non.
4: Ouf.

0: mot fraternel, mais pour les sœurs, j'ai
1: les entre les sœurs ne s'aiment pas. Et entre les sœurs, il n'y a pas d'amour.
0: Elles s'aiment bien.
1: Ok.
0: Elles s'aiment bien.
1: Mais sauf qu'elles n'ont pas réussi à trouver un mot pour ça.
0: Je ne sais pas si ça existe.
1: Mais toi, tu
0: moi,
1: sais
0: moi,
1: pas.
0: Moi, okay. Oui,
1: j'ai une connerie. Bédi, tu as la réponse?
2: Ok, oui, c'est toujours fraternel.
1: Non.
2: Non.
1: Non. Okay. J'aime cette assurance.
2: C'est compliqué.
1: J'aime cette assurance. Tu l'as dit avec toute assurance, mais ce n'est pas ça. Okay. Est-ce que vous avez déjà entendu parler de la sororité?
2: J'ai déjà entendu le
1: sororité,
2: mot, mais...
1: Sororité, fraternité entre les frères, sororité entre les sœurs. Et l'amour, sororal.
0: Oh. C'est vrai ça.
1: Ouais.
0: Merci.
1: Voilà. Alors c'est quand même bien d'apprendre et c'est pour ça qu'on est là aussi. Mes amis, c'était l'introduction. On va prendre une petite pause publicitaire et on va venir pour commencer avec notre sujet du jour.
0: Merci.
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1: Les filles, dans le faculté des sciences informatiques, on en parle avec Bédi et Stéphane. Bédi, c'est l'étudiante et Stéphane, c'est l'étudiant. Les deux sont de l'ISIPA. Redis-nous-les encore, ISIPA, ça veut dire ?
0: Institut supérieur d'informatique, programmation et analyse.
1: Waouh, c'est long. C'est long. Ils avaient bien réfléchi l'abréger, hein, par ISIPA. C'est bien. Alors, Bédi, est-ce qu'elles sont nombreuses, des filles comme toi, à l'ISIPA?
2: Oui, il y en a. Il y en a quand même.
1: Il y en a quand même. Il y a plus d'hommes.
2: Mais oui, c'est vrai qu'il y a plus d'hommes par rapport aux filles. Mais quand même, c'est une pente qui est en train de s'élever de plus en plus.
1: Inversé. Et qu'est-ce que tu penses quand même de comment tu as fait tes premiers pas à l'université? Tu es venu dans un environnement où on parle de codage, on parle d'informatique. C'était un choix de ton père ou c'était ce que tu voulais faire depuis que tu as été petite?
2: En fait, dès le départ, c'était pas mon choix. Et de base, je comptais faire la médecine, mais je me suis dit pourquoi pas me lancer dans un domaine qui m'est encore totalement inconnu. Parce que je ne savais rien de l'informatique et même pour manipuler un ordinateur, c'était assez complexe pour moi. Alors, j'ai choisi une faculté qui est assez compliquée pour beaucoup de personnes, qui est l'intelligence artificielle. Et les premiers pas dans ce domaine, en tout cas, c'était vraiment très difficile. Je devais apprendre premièrement à manipuler un ordinateur, apprendre les termes, l'argot informatique et avancer petit à petit. Et surtout, ce qui est assez compliqué, c'est le codage, la programmation. C'est vraiment un monde qui est très complexe. Mais surtout que cette complexité n'a rien à voir avec le genre. Par exemple, il y a aussi des garçons dans ma fac qui ont du mal à se retrouver dans la programmation. Et c'est quand même un problème qui est assez courant. Donc,
1: c'est pas un problème de fille.
2: Non, ça n'a rien à voir avec le genre.
1: Ok, donc tu arrives à l'université, c'est par défi, parce que tu aimes les choses compliquées, ma bête.
2: Non,
1: parce que c'est quand même là, c'est un choix de vie.
2: Oui.
1: Tu t'es dit, après l'université, je dois trouver un emploi, mais tu t'embarques dans un secteur que tu ne maîtrises même pas.
2: J'ai confiance en moi-même.
1: Comment tu m'expliques ça?
2: D'ailleurs, je suis déterminée et déjà, depuis la primaire ou les humanités, je m'en sortais quand même bien dans tout ce qui est mathématiques, technologie et consort. Alors, tellement que l'informatique, c'est un peu du mélange par rapport à tout cela, j'ai jugé bon que j'allais quand même en sortir dans ce domaine-là.
1: Elle a jugé bon qu'elle allait s'en sortir dans un domaine qu'elle ne maîtrisait pas encore. On va apprendre plus tard si aujourd'hui elle est satisfaite ou non. Alors, Stéphane, par contre, c'est un secteur où il y a plus d'hommes. Alors toi également, tu te retrouves à l'université il y a 3 ans, tu fais tes premiers pas. Et du coup, comment tu as trouvé l'environnement? C'est-à-dire qu'il y avait plus d'hommes, mais comment tu trouvais les femmes qui venaient faire l'université que tu fréquentes, que tu as décidé hein, de fréquenter?
0: Oui, sur les premiers pas d'abord, je voyais des filles motivées venir s'inscrire à l'ISIPA. dès le début, il y avait beaucoup de filles. Les filles venaient pour, elles avaient vraiment l'envie d'apprendre tout ce qui est dans le monde de l'informatique. Et ça m'encourageait déjà. Ça m'encourageait aussi de voir ces genres de filles venir à l'ISEPA pour apprendre encore plus sur l'informatique.
1: Ça t'encourageait?
0: Oui, oui.
1: En tant qu'homme ou en tant que futur père?
0: En tant qu'homme, de voir les filles venir faire l'informatique. D'ailleurs, les filles pensent que l'informatique, c'est trop difficile ou comment. Elles se lancent parfois dans des métiers comme des couturiers, si je peux dire, les hôtelleries. Alors qu'il y a aussi l'informatique qui n'est pas réservée seulement aux hommes. Quand je voyais ces filles venir faire l'informatique, pour moi, c'était encourageant.
1: C'était encourageant de voir ces filles de faculté et de sciences informatiques. Alors, qu'est-ce qui a accéléré leur présence aujourd'hui? Tu l'as dit, Bédic, de plus en plus, on remarque qu'il y a des filles qui s'inscrivent à l'université.
2: Oui.
1: Mais qu'est-ce qui influence, on va dire, cette présence croissante de plus en plus?
2: Aujourd'hui, il y a beaucoup de femmes qui sont devenues des icônes dans ce domaine-là. Alors, elles sont en train d'inspirer, d'encourager les filles surtout à se lancer dans ce domaine. Il y a aussi surtout qu'on est dans le mois de la femme, il y a beaucoup de conférences qui ont eu lieu pour surtout encourager les filles à ne pas rester en arrière comparé aux garçons. Et que surtout, ce n'est pas un domaine qui est uniquement réservé aux garçons. Non. Tout ce que le garçon peut faire dans l'informatique, la fille aussi peut le faire. Et voire même plus. Il y en a une que je pourrais citer, Ada Lovelace. La première femme à avoir programmé en informatique.
1: Mais beaucoup aujourd'hui pensent que la faculté, codage, sciences informatiques, c'est des facultés compliquées. C'est au monument, moi, c'est ça, la science informatique. Bah, c'est compliqué. Qu'est-ce que tu en penses?
2: Là, ce sont des stéréotypes, en tout cas.
1: Compliqué, donc ça aura le non.
2: Là, ce sont des stéréotypes. Ce sont des gens qui disent que l'informatique est un domaine uniquement réservé aux garçons parce que ça demande beaucoup plus de capacité logique, de réflexion. Parce

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1: En dehors des cours, quelque chose que l'université m'a appris. La maîtrise du clavier. Parce que c'était vraiment difficile à apprendre, à maîtriser le clavier.
2: Le clavier de l'ordinateur.
1: Oui, le clavier de l'ordinateur. Parce qu'avec les cours de la programmation, il faut maîtriser le clavier parce que tu écris des codes. Et cela m'a poussé vraiment à...
2: Aujourd'hui, même si tu étais aveugle, tu saurais comment écrire sur ton clavier.
1: Bonjour, je vais écrire.
2: Alors, ça c'est bien. On va s'arrêter ici avec University Mood. C'est quoi la pire note que tu as reçue à l'université?
1: La pire note que j'ai reçue. C'était...
3: -100 TP.
1: -100 TP. Tu t'en souviens très bien.
3: Oui, on avait un prof.
1: On a un professeur là qui nous enlève des points par rapport au TP. Nous rétranche des points par rapport au TP.
3: Par exemple, chez lui, un 10 sur 10 pouvait être comparé à 100 TP.
1: 100 TP. Alors, et si tu déranges, il peut...
3: Pour sanction, il peut te rétrancher des points.
1: Des points.
3: Ou si tu réussis à répondre à ces questions, tu rajoutes des points.
2: Okay.
3: Alors, on avait un maximum de 800 TP à totaliser pour être dispensé pour l'examen. Alors là, c'était vraiment une compétition. Tout le monde était motivé à gagner des TP pour être dispensé, pour ne pas faire l'examen.
2: Donc, c'est un peu l'équivalent des zéros.
1: Oui.
3: Oui.
2: On va passer à Fast and Curious.
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2: Fast and Curious, mes amis, on va enchaîner. Ici, vous n'argumentez pas, il faut juste faire le choix. Je vais demander, c'est A ou c'est B? C'est bon? Mm-hmm. Et vous choisissez. Alors, on commence avec toi, Stéphane. T'es plutôt amour ou l'argent?
1: Amour.
2: Amour. L'amour ou l'argent?
3: Amour.
2: On reste avec toi. L'église ou la fac?
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3: La fac.
1: L'église ou la fac?
2: L'église.
1: T'es qui n'avait étude?
2: Programmation?
1: Jamais.
2: Spectacle, université ou conférence?
1: J'aime plus des conférences.
3: Conférence.
2: Partager des réponses à l'interro ou info perso. Compter sur les réponses des autres.
3: Ouais, effort personnel.
1: Je partage.
2: Alors, team resto ou bibliothèque?
1: Si.
2: Malewa ou bibliothèque?

0: tu passes plus de temps
1: aux bibliothèques.
2: Mmh. Parce que tu
1: malgré à la bibliothèque, mais au téléphone, j'ai lu quand même.
0: Ah. Yeah. Yeah, là, ça, même s'il fallait pas se justifier, mais en tout cas, tu nous mens.
2: Bon, Malé, ouais, je suis jamais allé.
0: Tu n'es jamais allé, donc tu manges pas à l'université.
2: Non, je peux aller. Le pain,
1: paye-moi un
2: jus, mais Malé va comme ça aller manger spaghetti, non.
0: Ça va plus passer du temps à la fac ou à la maison?
2: À la fac, oui.
0: À la fac ou à la maison?
1: À la fac, oui. C'est la place où je passe beaucoup de temps.
0: Tu préfères le bleu blanc ou l'université?
1: L'université.
0: Le bleu blanc?
2: Bleu blanc. Bleu blanc, oui.
0: Elle va revenir. Alors, vous allez reprendre vos papiers. Parce qu'on arrive à la fin, on va terminer.
2: Un autre ou bien?
0: Non, le papier que vous avez choisi au départ.
1: Ah, d'accord.
0: C'est vrai ou faux? Alors, elle a gardé son papier très propre. Alors que Stéphane a
1: comprenez-moi.
0: Alors, qui avait vrai ou faux?
1: C'est Bédi.
0: C'était Bédi. Mm-hmm. On a commencé avec toi. Mais cette fois, on commence avec c'est lui qui avait l'énigme. Alors, est-ce que tu peux nous nommer 3 jours successifs sans citer ces jours? Lundi, mercredi et vendredi.
1: Je cite. Vous pouvez répéter, s'il vous plaît.
0: Est-ce que tu peux nous citer 3 jours successifs sans citer ces 3 jours? Lundi, mercredi et vendredi.
1: Lundi, mercredi et vendredi.
0: Mmh.
1: Mardi, mercredi, j'ai dit.
0: Non, il y a mercredi.
1: Il y a mercredi. Mmh.
0: 3 jours successifs sans ces jours dont j'ai été parlé. On va vite faire.
1: Vendredi, samedi, dimanche.
0: Ah, il y a vendredi.
1: Vous avez dit lundi.
0: Peux-tu nommer 3 jours successifs sans citer lundi, mercredi et vendredi?
1: Mardi, mercredi.
0: Il y a mercredi.
2: Non.
0: Faudrait pas citer mercredi. Rapidement, t'as pas de réponse?
1: Mardi, jeudi, samedi.
0: 3 jours successifs.
1: C'est l'issue.
0: Mm-hmm.
1: Hey. Vous avez pris tout à côté.
0: Dans le nord au Bangui, on parle quelle langue?
1: En Lingala.
0: Lingala? Tu peux le dire en Lingala du nord au Bangui? Réaction, tu en as un?
1: Non, la réaction.
0: On dit quoi? N'a qu'on quitté, on dit quoi?
1: C'est toujours ça, non?
0: Non, c'est toujours ça, ça ne change pas.
1: Oui, ça ne change pas, c'est la même.
0: Non, tu nous mentes beaucoup. Stéphane. Alors, on va terminer avec toi. Okay. C'était vrai ou faux, hein?
2: Oui.
0: Rapidement. Le Bénin est le pays qui détient le taux le plus élevé de naissance de jumeaux au monde. Vrai ou faux? On va pas ça. Toi, on va pas saisir Bélin à Bénin. Donc c'est plus, je trouve beaucoup de ma passe là-bas. Vrai ou faux?
2: Faux.
0: Alors cette fois, ton fico-fico-fion ne va pas marcher.
2: Moi, j'en ai aucune idée.
0: Oui, le Bénin détient scientifiquement le taux national le plus élevé au monde, environ 27,9 jumeaux pour 1000 naissances.
1: Ah. Oui.
0: Mmh. Donc, c'est l'un des données démographiques de référence. Et donc, c'est énorme pour ces pays. C'est bon?
2: Oui, oui.
0: Alors, merci pour vos belles idées et aussi l'expérience que vous avez partagée à nos auditeurs. Nous sommes arrivés à la fin de notre mission du jour. C'était Stéphane et Bédi, 2 étudiants de l'Institut. Rappelle-nous encore?
2: Nimchok.
0: Non, l'Institut, ils y passent?
2: Institut supérieur d'informatique, programmation et analyse.
0: C'est vraiment long.
1: On préfère, ils y passent.
0: Rendez-vous à la semaine prochaine.
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0: Sur UFMC University, les rendez-vous des étudiants congolais. Ce soir, nous parlons de la liberté universitaire. Est-ce un piège et une opportunité? On en parle avec Kenny et Benjamin qui sont avec moi ce soir. Ils sont deux étudiants en sciences et tech à l'université de Kinshasa. Tous les deux sont en L3, LMD. Bonsoir Kenny.
1: Bonsoir, Claude-Stéphane.
0: Kenny Malio.
1: Oui, Kenny Malio.
0: Qu'est-ce que ça veut dire?
1: Bon, déjà, Kenny et Malio. Malio, c'est mon nom, qui est en langue nationale de la RDC. Et donc, Malio veut dire la paix. Là où un endroit de paix, un endroit où il n'y a pas de bruit, un endroit où il n'y a pas de...
0: En RDC, nous avons au moins 4 langues nationales.
1: Bon, c'est parmi, je dirais... Nos dialectes, en fait, c'est une langue qui est une langue teké.
0: Donc, il y a en teké,
1: oui,
0: donc.
1: Oui, oui.
0: Ok, c'est juste ce que je voulais savoir. Et Benjamin Kalinga. Bonsoir, Benjamin.
2: Bonsoir, monsieur Claude-Stéphane.
0: Et c'est d'ailleurs, ce n'est pas pour la première fois qu'on écoute ta voix dans University. Tu nous as impressionné il y a quelques mois, notamment avec ton projet. Nous en sommes où aujourd'hui?
2: Bon, on y travaille toujours. On y travaille toujours. Notre projet était surtout sur les systèmes d'information géographique avec notre façon de pouvoir géolocaliser des endroits, travailler sur la tendance de la criminalité et tout ce qui va avec en tout cas.
0: Très intéressant, on en parlera davantage, mais je l'ai dit, ce soir nous parlons d'un sujet très important, la liberté universitaire. Est-ce un piège ou une opportunité pour les étudiants? Et c'est déjà votre troisième année à l'université, si je ne m'abuse.
1: Oui, oui, notre troisième année.
0: Troisième année à l'université, c'est qui n'est pas rien. Mais avant d'aborder notre sujet du jour, la tradition elle est commencée par les tris. Chacun de vous va prendre un papier sur les quatre et chacun connaîtra son sort.
2: Ok. Voilà.
0: Alors, qu'est-ce qu'il y a sur ton papier, Malio?
1: Sur mon papier, il y a petit quiz.
0: Petit quiz, chiffre 3. Et Benjamin?
2: Chez moi, c'est challenge, chiffre 2.
0: Chiffre 2, donc challenge.
2: Ouais, ouais.
0: Alors, quelques petites questions pour toi. Le petit challenge commence avec une petite chanson quand même que tu vas dévider. Est-ce que tu aimes la musique?
2: Oui, oui, j'aime beaucoup la musique.
0: Beaucoup la musique. C'est qui ton musicien préféré?
2: Ah, ils sont nombreux, hein. Je n'ai pas qu'un seul musicien qui
0: wow.
2: Je préfère.
0: Mais tu peux en citer un, deux?
2: Youssoupha, Céline Banza, B. White. Donc, ils sont nombreux.
0: Alors, on va écouter cette chanson et tu vas nous dire c'est quoi les titres.

0: Alors, avant même qu'on le coupe, il me semble que Benjamin est aussi Cofifil. Alors, c'est quel titre?
1: Ah non, le titre, j'ignore, mais je sais juste que c'est une chanson des Kofi.
0: Non, mais les titres, on cherchait les titres. Hein. On a bien dit quels sont les titres de cette chanson.
1: Ah, les titres Kofi, il en a beaucoup.
0: La les voix titres, de Kofi, tout le monde peut le reconnaître. Même ouais, bébé, ouais, les deux.
1: Le quoi drama, tout le monde les
0: titres,
1: connaît.
0: Non, tu n'as pas le titre. Hein.
1: Non, les titres, j'ignore. Oui.
0: Alors, les titres de la chanson, c'est Andrada.
1: Andrada.
0: V12, hein, une chanson incluse dans son album V12. Alors, oui. Tu ne réussis pas à ton premier challenge. Il y en aura un deuxième à la fin.
1: D'accord.
0: Mais on va d'abord revenir sur Malio, qui avait choisi trois petits quiz. Une question facile, peut-être, je ne sais pas. Alors, qu'est-ce qu'on nous demande dans notre petit quiz? Quelle est la différence entre un matériel et un matériau?
2: Voilà. Bon, si je peux faire la différence, une petite différence entre un matériel et un matériau, c'est que un matériel, c'est un outil qu'on utilise quand on se sert pour exécuter une action. Par exemple, je me sers du micro pour parler. Le micro, c'est un matériel et je me sers de ça pour parler. Tandis qu'un matériau, ce sont de ressources, si je peux dire comme ça. On peut dire c'est des ressources qu'on utilise pour faire quelque chose. Par exemple,
0: si un micro on l'utilise pour parler, mais maintenant on l'utilise pour faire quelque chose, parler aussi peut être quelque chose. Hein.
2: Bon, en bref, un matériau ou je dirais que c'est. Bon, déjà, je dis pour le matériel. Et pour les matériaux, nous devons juste comprendre que ce sont de substances ou des ressources qu'on utilise pour construire ou faire quelque chose avec dans le sens où, par exemple, on peut utiliser le roche, ce sont des matériaux, ça peut être des matériaux de roche, comme je l'ai dit.
0: Des roches comme des vidéos ou des pierres?
2: De pierres.
0: Ok.
2: Oui.
0: Et on l'utilise pour quoi?
2: On peut l'utiliser pour faire les ciments.
0: Ok, on comprend l'idée, donc on comprend l'idée, c'est juste la définition, sinon c'est bien tenté.
1: Ouais.
0: Un matériel, c'est un outil qu'on utilise, tel qu'un micro, mais un matériau, c'est la substance, comme tu l'as dit, la matière qui permet de fabriquer un matériel.
2: Ouais, exactement.
0: Donc c'était comme ça qu'il fallait le dire, sinon bravo, nombreux n'y arriveraient pas quand même. Ah, et c'est bien tenté, c'était une première dose pour commencer notre émission du jour. On va prendre une petite pause publicitaire et on va revenir pour discuter de notre sujet du jour.
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0: Sujet du jour, la liberté universitaire, est-ce un piège ou une opportunité avec Kenny et Benjamin? Benjamin, est-ce que tu te sens d'abord libre à l'université? Parce que concept des libertés, ça peut aussi être une utopie pour certains. Est-ce que toi, personnellement, tu te sens libre?
1: Oui, vraiment, je me sens très libre même. Par rapport à
0: très
1: comment,
0: libre.
1: Oui, très libre. Par rapport à comment j'étais quand j'étais aux humanités ou à l'école primaire. Vraiment, je suis très libre.
0: Très libre. Et Kenny?
2: Moi également, à l'université, je me sens libre. Parce que être libre, c'est de respecter les règles et les principes mis en œuvre. Et donc, mis en place. Et donc, quand je respecte ce qui est comme règle, et donc je peux être libre. Il n'y aura pas d'interpellation pour mes actes parce que je respecte le règle et je suis libre à l'université.
0: Qu'est-ce qui t'a fait vraiment dire que tu es libre à l'université? Qu'est-ce qui t'a fait dire ça aussi facilement?
2: Bon, je pense que être libre à l'université, parce que à l'université, nous sommes des étudiants, nous ne sommes pas permis à faire n'importe quoi. C'est un endroit scientifique, un endroit où il y a des normes, il y a de règles bien établies. Et donc tu peux pas aller là-bas faire n'importe quoi. Et nous devons aussi nuancer en fait la liberté dont on parle, parce que une autre personne peut venir commencer à tabasser les gens pour dire qu'il est libre de faire n'importe quoi. Mais comme je l'avais dit, si tu respectes le règle établie et tu vis selon le principe estudiantin, et donc je suis libre. Et moi, j'estime que je respecte ces règles-là. Je ne fais pas une chose ou un acte contre la loi. Et donc, je suis libre.
0: Alors, Benjamin, toi, qu'est-ce qui t'a fait dire que tu es libre? Parce qu'il y a quelques années, lorsque tu étais aux humanités, tu étais obligé d'être en bleu-blanc.
1: Ouais, ouais.
0: Lorsque tu t'es absenté, c'était tout un problème. Aujourd'hui, à l'université, tu peux t'absenter 2-3 fois. Peut-être que c'est des conséquences personnelles, mais cela n'implique pas directement la décision des autorités. Est-ce ça qui t'a fait dire que tu es libre ou il y a d'autres choses en dehors?
1: Bon, il n'y a pas que ça. On peut même déjà prendre le premier exemple que vous avez donné. C'est la tenue vestimentaire d'abord. Aux humanités, vous êtes contraint à avoir une tenue qui a la même couleur. Mais à l'université, tu es libre de te sentir à l'aise dans ta tenue, du moment qu'elle est décente. Hormis cela, il y a également la manière dont nous sommes perçus. Aux humanités, on était un peu vus comme des élèves, mais ce sens-là d'être respecté comme tel n'était pas là. À l'université, vous sentez que même le professeur, même l'assistant, même le chef des travaux, il vous doit du respect. Et même la façon de vous parler, et vous avez toute la liberté dans vos actes même. Vous êtes libre de sortir en plein cours, et là, ça dépend de vous.
0: Alors, mais cette liberté trouve ses limites où? Par exemple, dans ton cas. Parce que chacun a sa manière de voir les choses. C'est que toi, tu peux faire, tu peux profiter en profitant d'ailleurs de cette liberté. Et peut-être que tu ne ferais pas ce que certains feraient. Alors, qu'est-ce que tu considères comme grave que les autres font et que toi, tu ne fais pas?
1: Si je dois dire qu'il y a une chose que je considère comme grave, vraiment, c'est d'aller jusqu'à enfreindre les règles maintenant. Parce que bien qu'on soit libre à l'université, il y a quand même des règles qui sont établies et que tout étudiant doit respecter. C'est un peu comme, disons, comme Kenny l'a dit, arriver un jour comme ça à l'université, se mettre à tabasser tout le monde, la bagarre, déjà, c'est quelque chose qui est prohibé. Alors, moi, je pense qu'on peut être libre, mais tout en respectant les limites qui sont établies par l'institution.
0: Alors Kenny, de toute façon, on est quand même plus libre à l'université qu'au secondaire ou à l'école primaire, ainsi de suite. J'ai approché certains étudiants, ils m'ont dit que je me sens plus libre à l'université qu'à la maison.
2: Ah,
1: ouais. Mais ça, c'est...
0: Tu es d'accord?
2: Bon, je pense que dire ça, on doit comprendre quelles sont les règles établies à la maison et quelles sont les règles établies à l'université,
1: non,
2: et quel est son niveau de conscience. Parce que c'est lui qui dit qu'il se sent libre à l'université qu'à...
0: Il se sent plus libre à l'université qu'à la maison.
2: Peut-être à la maison, il y a la rigueur en termes de certaines règles, ne pas sortir après 20h, ne pas faire ça, ne pas faire ça. Alors qu'à l'université, il y a des règles, mais il n'y a pas une personne pour te contrôler, pour te dire non, ne fais pas ça, ne fais pas ça. Et donc, tu es libre de manière à ne pas être contrôlé, mais il faut également appliquer ou utiliser ta conscience pour également ne pas utiliser cette liberté-là dans ta nuisance personnelle.
0: La conscience. Donc, à côté de cette liberté, il y a des limites qu'il ne faudrait pas franchir. Fort malheureusement, comme il n'y a pas toujours assez de contrôle, on peut quand même franchir ses limites.
2: Exactement.
0: Mais il faut faire appel à la conscience. Voilà. Alors, ne pas franchir ses limites et recourir à la conscience parce que quelque part, il y a des conséquences. Mm-hmm. C'est ce que vous voulez dire.
1: Oui.
0: Alors, on va y revenir. Mais de toutes les façons, on note vraiment qu'il y a une réelle liberté à l'université qu'on ne retrouve pas aux humanités. Alors, cette liberté, vous l'apprenez comme un piège ou comme une opportunité?
2: Pour moi, cette liberté-là, je la prends comme... En fait, étant qu'un leader, d'abord, je vois cette liberté-là comme un piège et une opportunité. Un piège pourquoi? Parce que une personne qui n'a pas la conscience, comme je l'avais dit, il n'est pas conscient de ses actes et il commence à faire n'importe quoi parce qu'on l'a donné ces privilèges-là de sortir pendant le cours, parce qu'on l'a donné ces privilèges-là de ne pas venir au cours ou de ne pas faire quelque chose et personne ne va le suivre. En fait, cette liberté-là peut être un piège dans ce sens. Mais une opportunité, c'est beaucoup plus pour un étudiant conscient. Par exemple, il y a des étudiants aujourd'hui qui sont étudiants entrepreneurs. Et un étudiant conscient qui, en dehors de l'université, il fait une autre activité ou il a un job étudiant ou quelque chose comme ça, il va utiliser cette liberté-là, non pas pour sa destruction, mais également et toujours pour son développement personnel et pour le développement de ses activités, ses projets.
0: Benjamin, Kenny pense que cette liberté est une opportunité pour le conscient et un piège pour les inconscients.
1: Je pense également la même chose. Parce que la liberté est une opportunité dans le sens où, avec cette liberté que vous avez à l'université, vous pouvez nouer des nouvelles connaissances.
0: Personnellement, qu'est-ce que la liberté universitaire t'a apporté en 3 ans à l'université? Concrètement, on a un discours à Milaïté ou non, c'est là. Concrètement, qu'est-ce que ça t'a apporté personnellement?
1: Des relations.
0: En tant qu'étudiant conscient, comme vous l'évoquez.
1: Des relations et des opportunités.
0: Les inconscients n'ont pas profité des relations.
1: Ils en ont profité, mais de quel type de relations? C'est exactement là aussi que vient l'autre question. Je pense que les relations, en quelque sorte, de l'estime aussi, de l'estime de soi. Étant donné qu'on s'est senti libre.
2: Moi, en fait, personnellement, cette liberté-là m'a permis à faire beaucoup de choses. Déjà, cette liberté-là m'a dit que voilà, aujourd'hui, tu as, par exemple, une conférence très importante en ville et tu peux rater les cours, mais aller encore apprendre et développer d'autres compétences là-bas. Au-delà de compétences ou de connaissances que tu vas avoir lors de cette conférence-là, tu vas également te réseauter et agrandir ton réseau professionnel et également avancer ou profiter des opportunités qui te seront présentes là-bas.
0: Alors, on est tous conscients aussi que la liberté, partout où elle est instaurée, elle peut te pousser à faire n'importe quoi. Mais en tant qu'étudiant, qu'est-ce que tu fais pour t'autodiscipliner à ne pas franchir des barrières qu'on était en train d'évoquer tout à l'heure?
2: Ah, moi je pense que étant étudiant, d'abord, nous parlons de l'étudiant, mais on doit aussi parler de l'éducation des bases. Moi personnellement, tout ce qui est comme université, ma mère est là, mes frères sont là, mais je pense pas qu'ils me contrôlent comme tel. Et donc, s'il y a des choses que je ne fais pas personnellement à l'université pour briser ou aller au-delà de cette liberté-là qui m'est offerte, c'est parce que d'abord, je suis un homme de... Je respecte l'éthique et morale. Je suis un homme de l'éthique et morale. Et au-delà de ça, c'est aussi le valeur personnelle qu'on a, les principes personnels, la foi que j'ai. Là, on parle de la spiritualité et autres. Et donc, je dirais beaucoup plus tes valeurs personnelles.
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2: Parce qu'on fait une chose quand ça cadre avec nos valeurs et nos principes. Et donc, quand ça, on voit que non, ça ne cadre pas cette chose. Voilà, on a fait, par exemple, je vais tricher. Même si les profs n'est pas là. Est-ce que ça cadre avec mes principes et mes valeurs?
0: Kelly nous fait entendre qu'il ne triche pas.
1: C'est qu'il peut prétendre, bon, en tout cas.
2: En fait, tricher... Bon, tricher comme... tricher dans...
1: Sa conscience est en train de travailler en même temps quand il fait...
0: Parce que tu vois, si tu parles, tu es un donneur de leçons.
2: Exactement.
0: Mais les étudiants te connaissent, hein.
2: Exactement.
0: Bah, on vous a promotion, Mogo, bah, on vous a promotion assez. Bah, et bio. Après, bah, là, l'émission est la dama.
2: Ah oui.
0: Il faut dire ce qui est vrai.
2: Bon, en fait, je dirais que si je ne fais pas une chose, ce n'est pas parce que j'ai peur de quelqu'un ou de quelque chose, mais c'est parce que je perds d'abord de. Il y a des principes que je respecte, mes principes personnels et mes valeurs. Et je ne fais qu'une chose qui respecte ou qui cadre avec mes valeurs. C'est ça en fait. Comme tricher, si ça ne cadre pas avec mes valeurs, je ne le fais pas.
0: Mais quand tu le fais, là, ça ne cadre pas avec tes valeurs.
2: Non, je ne le fais pas aussi.
1: Pourtant, c'est vrai. Oui, c'est que ça cadre avec tes valeurs.
0: Alors, comment tu fais pour te discipliner, Benjamin?
1: Moi aussi, je pense que tout est un problème d'éducation et des valeurs que l'on a ou que l'on préserve. Parce qu'à l'université, même la fameuse liberté dont nous parlons, et que nous comparons par rapport à la liberté que nous avions aux humanités, c'est par rapport au temps, si vous remarquez, le nombre d'heures que nous passions dans cette institution. À l'école, on avait environ, on venait là de 6h à 12h40, disons, et nous rentrons à la maison. Alors qu'à l'université, tu peux arriver là à partir de 6h, tu as jusqu'à 18h juste. Toute ta journée, tu la passes à l'université. Ça dépend de ton éducation et de tes valeurs. Tu n'utiliseras cette liberté que pour faire les choses auxquelles tu es habitué.
0: Mais il y a des gens, hein, entre nous, des gens qui viennent d'environnements où il n'y a pas vraiment de valeur. Mais est-ce que ces personnes n'ont pas leur chance à l'université?
1: Pour ces
0: gens-là, qu'est-ce qu'ils doivent faire concrètement? Parce que vous parlez de valeur. Mais concrètement, qu'est-ce que vous faites? Peut-être qu'ils peuvent s'inspirer de vous.
1: Ah d'accord, pour ma part en tout cas ça dépend des comme on l'a dit. Moi j'utilise mon temps le plus souvent, soit étant donné que je suis un passionné des lectures, soit pour lire, soit pour me former, parce qu'en ligne, il y a plein des moyens de se former aujourd'hui. Il y a des conférences partout à l'université qui se font. On n'a qu'à choisir la thématique qui nous plaît et aller assister à cette conférence. Tout cette manière d'aménager notre temps et les activités auxquelles on confie notre temps. Pendant notre temps de liberté à l'université. C'est ce qui compte le plus. Et également, s'entourer des bonnes personnes, même si on vient d'un milieu où on a reçu une éducation qui n'est pas assez bonne, mais avec une petite volonté d'échanger en s'entourant de bonnes personnes, on peut toujours relever les défis.
0: Je pense que c'est ça. En parlant des libertés à l'université, on parle aussi de ses droits. Quand les étudiants ou un étudiant est contesté sans avoir peur, ou d'être en désaccord avec un professeur sur des questions académiques.
1: Ouais.
0: Est-ce que ça t'est arrivé déjà d'être en désaccord avec un enseignant et de les manifester?
1: Oui, être en désaccord avec...
0: C'est juste une illusion.
1: Non. En tout cas, là, je vais être vrai avec vous. Être en désaccord avec un professeur, oui, ça m'est déjà arrivé. Et le manifester également, oui.
0: Parlez-nous un peu de la réalité, de l'approche. Comment est-ce que l'enseignant, le professeur aujourd'hui accepte aussi cette confrontation d'idées avec des étudiants ou ça ne passe pas?
1: Non, ça ne passe pas toujours. Ça ne passe pas toujours. Je ne vais pas citer les noms, mais c'était là, c'est fut à l'époque où c'est l'année passée. J'étais chef des promotions. Alors il y a un monsieur qui devait nous donner cours. Il est venu. Alors il a imposé de l'argent. Il voulait nous imposer de l'argent pour le dépôt d'un travail. Alors que l'université a aboli tout ça. Nous lui avons dit, en tant que représentant de la promotion, non. L'université a aboli. Il s'est dit, bon, qu'est-ce que vous voulez me montrer? Que vous êtes la promotion ou les leaders les plus modèles de cette université partout. Les étudiants donnent l'argent.
0: Et c'est pour ça que tu n'es plus CP?
1: Non, si, je le suis toujours. Je le suis toujours. Mais après ça, les collègues savaient également qu'il n'y a pas à payer là. Quand nous sommes allés, nous avons amené l'affaire jusqu'à l'administration. Et avec le monsieur, il a gardé une dent contre nous. Mais la conséquence qui survient, c'est toujours, c'est par rapport à vos cotes. Hein. Il peut faire quelque chose par rapport à vos cotes et tout. Mais déjà, nous savions que nous étions dans notre droit et l'administration était de notre côté.
0: Donc, Kenny, tu penses que la liberté, oui, ça existe, mais ça a encore aussi certaines limites elles-mêmes, cette liberté, des limites qui sont contre cette liberté, parlant notamment de la confrontation d'idées avec les professeurs, les enseignants, le corps professoral.
2: Exactement, Claude Steffi, parce que une liberté sans droit n'est pas une liberté. Dans le sens où, oui, c'est vrai, il y a la liberté,

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1: As-tu fait face depuis la première année jusqu'à aujourd'hui comme étudiant dans ta vie d'étudiant? Quelles sont les difficultés au côté de l'école?
2: Ouais, si je peux dire, les 3 ans passés, il y avait un petit souci sur le paiement des frais académiques avec la Royal Bank. Il y avait vraiment une accessibilité, donc de payer mieux les frais académiques. On s'est réveillé tôt, mais on payait tard, et voire même on faisait 1 mois pour payer les frais académiques. Mais lorsqu'il y a l'installation des OPT solutions, on a vu aussi Ilco Cash, Royal Bank, qui s'est installé au sein de l'IPN. Ça nous a permis maintenant de mieux payer nos frais. Mais sauf cela, il y a aussi des embouteillages dans notre province de Kinshasa, et cela vraiment ça nous laisse un peu.
1: Ça ne vous permet pas d'arriver à temps au cours?
2: Non, ça ne permet pas vraiment.
1: Mais pour toi tu habites où?
2: Moi j'habite toujours en Galima.
1: Alors il n'y a pas des lignes de bus transacadémiens pour les étudiants de l'IPN?
2: Ouais, sur ma ligne il n'y a pas. Sur ma ligne, il n'y a pas, puisque la route est trop étroite. Alors, il n'y a pas de bis.
1: Donc ça fait partie des grandes difficultés que tu as rencontrées.
2: Effectivement.
1: Alors aujourd'hui, tu vas bientôt terminer tes études. Comment tu envisages ton avenir?
2: J'envisage en fait aider mon pays. En matière de commerce international, puisque je fais l'économie internationale, mais aussi la chose qui nous préoccupe plus, c'est que la main-d'œuvre n'est pas vraiment assez dans mon pays. Il n'y a pas une soutenance dans mon pays. Donc on peut étudier bien, on a de la compétence, mais alors il n'y a pas des gens qui peuvent vous aider à exceller ou encore à entreprendre, disons. Il y a beaucoup des investisseurs qui sont jeunes ici au Congo, mais il n'y a pas en fait la volonté là de voir un gouvernement qui aide les jeunes à progresser.
1: Merci beaucoup.
2: Merci beaucoup.
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1: Voilà, Jeanne Otop s'est poursuivi. Nous sommes ici à l'Université Pédagogique Nationale à la rencontre des étudiants. Nous nous intéressons à la vie étudiantine, défis et perspectives. Mon ami, bonjour.
4: Oui, bonjour monsieur.
1: Comment vous appelez?
4: Je m'appelle Archimède Lissongo.
1: Vous êtes étudiant ici à l'UPN?
4: Je suis étudiant ici à l'UPN.
1: Alors, vous êtes étudiant depuis combien d'années? Êtes-vous en quelle année?
4: Je suis là maintenant en L3. L3 donc à l'année terminale pour les licences.
1: Alors, L3, donc tu as connu beaucoup de choses depuis tes débuts à l'université. À quel type de difficultés l'étudiant congolais fait-il face?
4: À ce sujet, je dirais qu'il y a bien des difficultés auxquelles vraiment l'étudiant congolais fait face. Déjà à la maison, vous allez voir qu'il y a beaucoup de problèmes en lien avec les finances. Et lorsqu'on vient encore ici, donc les professeurs, lorsqu'ils jouent à l'hypocrisie, les chefs de l'État avaient dénoncé par rapport à la vente des syllabus. Mais lorsqu'elle en vient, c'est ça vraiment les difficultés en fait. Les difficultés auxquelles nous faisons face, c'est ça vraiment des problèmes qui nous rongent toujours, vous voyez, de temps à autre. Donc, les chefs de l'État a prohibé la vente des syllabus. Mais lorsqu'on vient ici, les professeurs nous conditionnent toujours comme ça. Avant d'avoir tel point, tel point, tel point, il faudrait vraiment passer par l'achat des supports. Avant même la remise de certains TP, vous voyez, on te dit que non, il faudra donner telle somme. Donc, ce sont vraiment des choses qu'on ne voudra pas que ça continue dans nos universités.
1: Il faudrait que ça s'arrête.
4: Oui, ça doit vraiment s'arrêter. Je pense que son arrêt doit intervenir au temps où on va commencer à contrôler, au temps où on va permettre l'étudiant congolais à exprimer aussi ses difficultés à l'échelle des autorités compétentes. Vous voyez, parce qu'il y a bien des choses, tu veux aller dénoncer comme ça, on commence à te faire des menaces. Non, si tu pars, il y aura ceci, on va te couper encore les points. Beaucoup de choses qui nous font peur et qui font en sorte que nous soyons comme des sans-voix. Vous voyez, donc nous manquons vraiment des personnes qui peuvent porter notre voix un peu plus haut pour faire en sorte que les choses évoluent et changent à la vision des chefs de l'État.
1: Pourtant, il existe une structure appelée Représentation nationale des étudiants, appelée donc à être comme une interface entre l'étudiant et l'autorité. Est-ce que vous sentez réellement son implication dans vos problèmes?
4: Bon, ici, tel qu'ici à l'Université Pédagogique Nationale, nous avons la coordination des étudiants. Nous avons des personnes pour lesquelles nous avons voté. Ils sont là.

0: pour parler à notre place. Mais on ne sait pas vraiment qu'est-ce qu'ils font en concret et pour palper vraiment les résultats de ce qu'ils font. On ne sait pas vraiment du tout qu'est-ce qui se passe.
1: Merci beaucoup.
0: Merci.
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1: Vous suivez Jeanne au Top sur Top Congo FM. Nous poursuivons notre séance, séance d'immersion ou d'échange avec les étudiants. Ici, nous sommes sur le campus de l'Université Pédagogique Nationale. Nous nous intéressons cette semaine à la vie de l'étudiant. Étudiant en RDC, défis et perspectives. Quels sont les problèmes qui gangrènent réellement le quotidien des étudiants congolais? Tel est le sujet que nous abordons dans l'émission Jeanne au Top de ce jour. Nous sommes ici avec un autre camarade étudiant de Komboté.
3: Oui, Mboté.
1: Komboté, on a dit. Vous êtes étudiant à la classe Nil.
3: Oui, comme on a Magellan, on est étudiant à LD, faculté à droit.
1: Alors, vous comme étudiant, problème, tu as difficulté Nini au coup de
3: bon, premièrement, on a peine, difficulté, ça a été moins belle, mais quand même, pour le moment, on a essayé un peu d'améliorer les choses. Trop mon a qui m'a camoufle, comme au Kenanangobi, il y avait un peu de petits soucis concernant. Système à 6 net ni tout ça pour des délibérations en fait, mais on essaie un peu d'améliorer ça concernant aussi les cours. Comme ça se donne avec le système LMD, vraiment c'était catastrophique avec les étudiants, mais pour le moment vraiment on a essayé.
1: Ce n'est plus le système LMD.
3: Je suis de ce système. Je suis de ce système.
1: C'est toujours le système LMD.
3: C'est toujours le système LMD.
1: Et ça se passe bien, il n'y a pas de difficultés.
3: Bon, ici à l'IPEN, d'après moi, je peux te dire que ça se passe un peu bien par rapport...

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2: En 1987, il était à son tour inspiré par les magistrats de son pays. Et écoutez-moi bien maintenant, parce que je crois que c'est un élément important. Les parlementaires et les ministres de sa nation, quand ils ont pris la décision de choisir pour des principes bibliques pour bâtir leur nation, par exemple les 10 commandements comme base pour les valeurs dans leur société, et cela évidemment légiférer aussi comme tel, ceux qui ont été le catalyseur, c'était des juristes dans cette nation. Et voilà que déjà, je fais une première petite déclaration. Ceux qui comprennent le droit, qui comprennent la justice, qui peuvent aussi mesurer que parfois la loi est caduque, qui doivent prendre des jugements et des arrêts, ce sont les gens qui sont compétents par excellence d'être les meilleurs conseillers de ceux qui font la loi, parce qu'il faut l'avouer, et là je le dis sans aucun humour, j'ai rencontré dans pas mal de nations des parlementaires qui n'étaient pas les plus compétents pour écrire des lois. Et ils l'ont dit eux-mêmes. Un certain jour, un homme me dit, oui, mais écoute, moi au fond, je suis un homme d'affaires, on m'a élu. Mais ok, on m'a demandé de faire partie d'une commission parlementaire qui, à son tour, a écrit ou réécrit la loi commerciale. Par après, on est venu nous trouver. Qui est venu leur trouver? Une dizaine de magistrats, de juristes qui ont dit, mais qu'est-ce que vous avez fabriqué là? Vous l'avez voté? Ça ne peut jamais marcher, ce truc. Il dit, Émile, je le dis humblement, je n'aurais jamais dû être parlementaire comme ça, il dit. J'aurais dû m'entourer du moins de ceux qui peuvent me conseiller. Et ce roi de Tonga, il est inspiré, les catalyseurs, ça, ce sont des juristes. Ce sont des gens qui comprennent comment un texte doit être formulé, qui l'ont mesuré souvent pendant déjà 30 ans, si un texte est aussi bien efficace que juste, parce que c'est deux choses différentes. Et il nous appelle. Et pendant une semaine, on a été ensemble pour revoir les politiques de cette nation, cette petite nation qui se trouve en Micronésie, que vous ne connaissez probablement pas, cette 150, peut-être 200 petites îles, avec beaucoup d'océans dedans, aussi grand que la France en tout. Et pendant une semaine, on a trouvé l'un principe après l'autre de ce que j'appellerais justice. Et c'est pour vous dire que ceux parmi nous qui sont magistrats, que dans une nation, vous avez une importance qui est bien plus grande que vous le croyez. Sûrement, quand se crée une plateforme comme celle des magistrats chrétiens, qui peut parler avec autorité? Je sais fort bien que c'est pas vous qui faites les lois. Vous ne faites pas les lois. Mais je vous invoque à quand même, après avoir entendu ce second thème, de vouloir, de oser parler à ceux qui font les lois. Et d'espérer, peut-être vous dites, oui, mais on est petit, etc., mais d'espérer que vous serez entendu. Je connais des exemples dans d'autres nations où, je dirais, comme les 300 Gédéons qui ont changé la face d'Israël, un groupe de 300 a fait la différence. Je voudrais d'abord lire les textes clés, les trois textes clés qui sont de rigueur pour les magistrats. Il y en a beaucoup d'autres, mais qui ont toujours une signification concordante, complémentaire, mais quand même qui sont dans le même contexte. D'abord, je lis Jérémie 22, le verset 3. Pratiquez la justice et l'équité. Délivrez l'opprimé des mains de l'oppresseur. Ne maltraitez pas l'étranger, l'orphelin et la veuve. N'usez pas de la violence et ne répandez point de sang innocent. C'est un texte qui s'adresse aussi bien à l'homme, femme politique, mais aussi aux magistrats, qui, dans des cas bien spécifiques, pourraient avoir à jouer un rôle là-dedans. Un juge d'instruction, dans une nation quelconque, il m'a demandé de rester discret, il dit que pendant toute sa vie, dans cette nation, dans cet exemple, le simple fait qu'il a donné la permission d'appliquer la peine, enfin un juge d'instruction, c'est un juge, pas un juge d'instruction, un juge, d'appliquer la peine de mort pour quelqu'un dont il savait, et ça c'est grave, qu'il n'y avait pas de preuve réelle qu'il avait commis l'acte, mais il a donné, il a signé, et l'homme en question a été exécuté. Et par après, il a su de ce qu'il déjà soupçonnait au moment du procès était vrai. Au lieu d'attendre et de demander des recherches supplémentaires au juge d'instruction, il n'a pas fait ça. Il dit, depuis 20 ans et mille, j'ai des cauchemars. Ça me persécute que j'ai causé la mort de quelqu'un qui était innocent. Donc on peut répandre le sang d'un innocent si on ne fait pas attention. C'est pour ça que nous avons aussi besoin de l'Esprit Saint. Et il dit, cette chose ne serait jamais passée si j'aurais été un chrétien qui était à l'écoute de ce que le Seigneur m'avait à dire. Mais j'ai été dans l'orgueil. Et en plus, je voulais, écoutez bien, je voulais partir en vacances et donc je voulais en finir avec cette histoire. N'est-ce pas grave, ça? 2. Lévitique 19, 35-36. Vous ne commettrez point d'iniquité, ni dans les jugements, ni dans les mesures de dimension, ni dans les poids, ni dans les mesures de capacité. Vous aurez des balances, des éphas, des poids justes. À nouveau, ça s'adresse aussi bien à ceux qui font la loi, à ceux qui appliquent la loi. Et une fois de plus, un magistrat doit penser et réfléchir, est-ce que dans mon jugement, je fais une différence entre le pauvre et le riche? Parce que du moment qu'il se fait influencer de cette façon, il tombe sur l'application de ce texte. C'est l'iniquité, ça. C'est des balances injustes. Dans la balance, un riche vaut autant que le pauvre. Je connais pas mal d'exemples, de dernièrement dans un autre pays africain, et je me suis assis avec un nombre de magistrats là-bas. Et à nouveau, il y a eu ce témoignage de quelqu'un qui, quand il est devenu chrétien, la première chose, il dit, que j'ai dû me repentir, c'est que je me suis fait impressionner toujours, mais alors toujours, il dit, par la situation de l'intéressé. S'il était un citoyen bien connu, quelqu'un de riche, quelqu'un de, disons, aisé, maintenant je repentis, il dit, parce que j'ai traité ces gens autrement que s'il était pauvre. Romains 13, le verset 4. Le magistrat est serviteur de Dieu pour ton bien, dit la parole. Et ce n'est pas en vain qu'il porte l'épée. Mais, alors bien-aimé, lisez ce qui suit. Étant serviteur de Dieu pour exercer la vengeance et punir le mal. Voilà l'appel spécifique du magistrat aussi. Mais il y en a ceux qui disent, moi j'ai reçu l'épée, mais qui oublient que la parole de Dieu dit, étant serviteur de Dieu. Et ça, c'est quand même une remarque importante, hein, que je fais, qu'il y a des magistrats qui se croient être, oui, mandatés, mais qui ne sont pas serviteurs de Dieu. Tout magistrat, je fais encore une petite proclamation, devrait être un serviteur de Dieu. C'est uniquement là qu'ils ont reçu le mandat, quand ils le sont. Ils n'ont pas, évidemment, ceux qui ne sont pas croyants, ils ne veulent pas accepter ça, mais c'est ce que la parole dit. Au fond, on n'est pas mandaté que par des hommes, on est mandaté par Dieu. Et vous devez le réaliser très bien. Alors, je voudrais vous soumettre encore quelques autres principes de base qui, à leur tour, sont très importants dans je dirais, votre fonctionnement. J'ai déjà conclu donc que vous êtes responsable devant Dieu et je vous donne, par exemple, Jérémie 27, 5, Exode 9, 16, mais on a beaucoup d'autres, et en contrario, Isaïe 10, 1, 2, 14, 4 à 6, et j'y passe, hein, il y en a trop ici. Mais là, il est établi aussi donc qu'ils sont responsables devant Dieu, mais il est des plus, il dit là, la parole implique qu'un magistrat est une personne laborieuse, loyale, juste et humble. La parole de Dieu décrit le caractère de ces gens-là. Je répète, humble, laborieux, loyal et juste. Autre constatation, quand vous lisez Jonas par exemple, chapitre 1, verset 2, chapitre 3, 5 et 6, je me réfère aussi à d'autres parties, Lévitique 18, 24, 28, à Jérémie 5, verset 3, le psaume 89, 14, 15. Bon, on n'a pas le temps de lire tout ça, mais je vais le résumer pour vous. Il est établi là que le magistrat, bien qu'il n'est pas responsable, c'est clair, pour la moralité privée, qu'il doit faire respecter la moralité publique. Et là, j'ai dû intervenir plusieurs fois dans ma nation, parce que quand une entreprise se permet de mettre dans nos rues des femmes toutes nues pour vendre leurs produits, on a fait appel aux magistrats parce que on n'est pas censé trouver ça dans le lieu public. Et c'était même encore des positions très gênantes en plus. Et là, le magistrat, évidemment, il y a les autorités, mais y inclut les magistrats, bibliquement parlant, ils sont responsables pour la moralité publique et s'ils sont saisis, alors je leur conseille vivement d'appliquer cela. Parce que vous en avez le droit. Vous en avez le droit devant Dieu de faire appliquer la moralité publique. Puis, les magistrats sont aussi appelés à ce que les relations entre les couches de l'appellation soient justes et équitables. Et je me réfère à ce que j'ai dit tout à l'heure, quoi qu'il soit riche ou pauvre, ça ne devrait pas faire une différence. Mais la parole de Dieu, en Jérémie 22, verset 2, 3, Amos, chapitre 2, verset 6, 7, elle établit qu'un magistrat doit même être particulièrement sensible au traitement juste des opprimés, des pauvres, des veuves, des orphelins, des immigrants, des innocents. Donc, il faut essayer d'appliquer ces textes de la parole de Dieu. Donc, non seulement il ne peut pas y avoir une différence, critère que j'ai dit tout à l'heure, entre riches et pauvres, mais même la parole vous demande explicitement de donner encore plus d'attention, d'être particulièrement sensible au traitement juste. Parce que vous êtes les premiers représentants de la justice de Dieu dans votre nation. Vous l'êtes. Vous êtes ceux qui mesurent. Montesquieu, vous le connaissez, hein, ceux qui ont étudié le droit, hein, la séparation des pouvoirs, et Montesquieu le déclare que les surveillants, les gardiens, ça c'est le mot, les gardiens de la justice dans une nation, ce sont les magistrats, ceux qui ont été établis dans le droit, qui ont étudié le droit. C'est eux. C'est ce que Montesquieu dit, il a raison. Parce que cet homme, même, il a étudié la Bible. Et il a été trouvé pas mal de principes là, dans ce qu'il a écrit. Donc, il doit veiller à ce que les relations entre les couches de la société et les classes de la société soient justes et équitables. Je continue. La parole de Dieu soutient la séparation des rôles de l'État et de l'Église. Et donc, ce qu'on voit de nos jours dans beaucoup de pays arabes n'est certainement pas de la doctrine chrétienne. Non, la parole de Dieu, elle accepte et même soutient la séparation des rôles de l'État et de l'Église. Dans notre histoire européenne, on a vécu que l'Église devienne l'État et puis on a connu l'Inquisition. Mais on a aussi connu des nations qui, eux,

Donc, chez nous, on ne peut pas s'installer en astrologue et tout le reste. Et si l'autorité publique le détecte, alors vous êtes puni. Numéri 20, au nombre, vous dites en français, 26, 52 et 56, établit le principe que la propriété est enracinée dans la famille. Et beaucoup d'États, en effet, ils ont établi qu'il y a la propriété privée, que chaque famille puisse avoir la propriété privée. C'est un aspect biblique, mais ça a été directement inspiré par la parole de Dieu il y a 300, 400 années, parce qu'avant, c'était pas évident. Mais c'est quelque chose qui a été fermement établi à l'Ouest, que les États de l'Est en Europe, hein, l'ère soviétique, etc., ont voulu annuler. Et quand ils ont annulé le droit à la propriété privée, comme la parole l'établit, ils en ont récolté les conséquences. Ces nations se sont graduellement appauvries jusqu'à le moment que le produit national brut de l'Union soviétique tout entier était aussi grand que la Suisse. Donc là, il faut être clair, si on rejette les principes de la parole de Dieu, l'État, la société, on récoltera les conséquences. J'ai aussi touché dernièrement que la ville de Nashville, elle a été inspirée par Exode 23, par exemple, et elle a dit, voilà, comme on est une ville riche, ce qu'on va faire, c'est qu'on va faciliter l'hébergement à ceux qui sont vraiment dans le besoin. Donc, il y a évidemment des choses à réfléchir là, mais il y a beaucoup de nations, vous l'avez entendu tout à l'heure, qu'il y a beaucoup de guerres et conflits, et donc il y a beaucoup de réfugiés. Et la ville de Nashville a dit, au lieu que nous essayons de les jeter tous dehors, on va les héberger. Mais évidemment, il y a aussi un nombre limité, mais quand même, on va être généreux. Est-ce que vous savez que Nashville, Tennessee, quand ils ont pris la décision d'héberger ces milliers de personnes, que la ville a prospéré davantage? Ça laisse penser. Donc, on peut, pas seulement, mais je crois qu'il faut se faire inspirer par la parole de Dieu pour écrire des lois. Finalement, encore quelques principes. Déjà, je vous ai dit que c'est d'abord le caractère du magistrat qui compte. Et Daniel, par exemple, donne beaucoup d'exemples, lui, d'être qualifié dans son caractère pour jouer son rôle. Mais il y a aussi d'autres parties dans la parole de Dieu qui le souscrivent. Mais en essentiel, disons, déjà Romains 13 et autres parties indiquent que, comme on est serviteur de Dieu, le caractère doit être vrai et intègre, et l'intégrité est le mot par excellence qui est utilisé dans l'Ancien Testament pour un magistrat. C'est d'ailleurs la première révélation de Dieu. Quand Dieu se révèle et il dit « Je suis qui je suis », l'hébreu dit là « Je suis le parfaitement intègre ». D'ailleurs, Dieu est le seul qui peut dire ça. Nous hommes, il y a toujours quelque chose en nous qui doit être purifié, qui doit être corrigé. Mais le seul dans l'univers qui peut dire « Je suis vraiment qui je suis », c'est Dieu lui-même. C'est ainsi qu'il se révèle pour la première fois comme ça. Mais il est quand même intéressant que la seule fois que le mot « Echat », « Echat », nous on dirait en français « mais mauvais traduit, mais littéralement traduit, un homme d'une seule pièce. Mais vous comprenez la connotation, on ne dit pas comme ça en français, hein, mais c'est ça qu'il a dit là. La seule fois que Echat est encore utilisé, c'est dans le contexte de magistrat. Et ça, c'est fort. Qu'ils disent ce qu'ils prétendent être, qu'ils font ce qu'ils disent, etc. Donc, ça m'a interpellé aussi. Dernière chose. Peut-être maintenant, je vais fermer mon dossier, je vais vous choquer un peu. Parce que la parole de Dieu, il dit qu'il faut rendre à César ce qui est à César, c'est Matthieu 22, une autre situation.

0: question est inscrite en Matthieu 17, 24 à 27. Bien que là, le Seigneur, il respecte lui, même les impôts injustes. Parce qu'il dit, ok, on va respecter la loi, il paye l'impôt, vous allez le constater là. Il y a quand même aussi ce qu'il a dit, il faut rendre à César ce qu'on doit à César. Dans ma propre culture, qui est la culture néerlandophone, est venu le jour que je me suis placé devant le Conseil d'État. Cette fois, comme l'avocat d'une initiative qui a voulu créer des écoles secondaires chrétiennes. Et les hauts magistrats, la première fois, ils nous ont dit, mais écoutez, l'État finance déjà beaucoup d'écoles, tous les enfants sont encadrés, il n'en en faut pas d'autres. Je résume, leur arrêt. Alors, on a lu attentivement l'arrêt en question, on a constaté, et là je passe évidemment les lois qui sont de rigueur chez nous, mais on a constaté que l'arrêt était caduc. Alors, on s'est présenté une seconde fois devant le Conseil d'État. Et on a utilisé ce passage. Parce que, bibliquement parlant, l'État, strictement donc parlant, n'est pas responsable pour l'éducation des jeunes. Oui, je sais bien, de bonne foi, beaucoup d'États disent, mais quelqu'un doit le faire, alors nous allons créer ces écoles. Mais bibliquement parlant, c'est la responsabilité des enfants. Et on a expliqué aux magistrats qu'aux Pays-Bas, si je me souviens bien, 17% de tout taxe est destiné à l'éducation. Pour 100 euros qu'on paye, 17 euros, l'État l'utilise pour les écoles. Alors, on a expliqué aux magistrats que si maintenant il y avait des centaines de couples qui voulaient envoyer leurs enfants dans ces écoles spécifiques, qui étaient évidemment des écoles chrétiennes, qu'on ne demandait pas quelque chose d'extraordinaire, non, rien d'autre que César nous remette les 17 euros qu'il ne doit plus lui-même alors donner lui-même, hein, et vous comprenez la chose, qu'on nous le remet à la fondation qui gère les écoles et que l'école et la fondation alors utilisent cet argent-là, donc qui ne cause aucun frais supplémentaire à l'État pour justement gérer les écoles. La deuxième fois, les hauts magistrats nous ont donné raison et même ils ont dit, ok, on reçoit ce que vous dites, ça, César, eux qui étaient évidemment chrétiens de background, enfin deux des trois, mais qui donc comprenaient le raisonnement, ils ont dit, ok, César, bien que César essaye de faire du bien, parce que bon, dans beaucoup de régions et d'États, personne ne s'en occupe, mais il est vrai, il est établi que vous en avez le droit le plus absolu de faire cela vous-même, et que cette partie des impôts vous soit rendue pour que vous puissiez organiser ces écoles. Toujours, ça passe à travers la trésorerie nationale, mais cette fois, on a reçu la permission, et voilà que ces écoles, entre-temps, ils donnent des cours à des milliers d'enfants. Donc, c'est un dernier exemple pour vous en visionner, et pour conclure maintenant, pour donc vous dire que la parole de Dieu a à dire des choses, aujourd'hui j'ai été bref, mais à dire beaucoup de choses, aussi bien sur la position et le caractère des magistrats que de leur vocation et...
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2: Bonjour et bienvenue dans ce rendez-vous 100% prière, un rendez-vous spécial aujourd'hui. Pendant 2 heures, nous allons prier ensemble en langue pour plusieurs sujets. La prière en langue a plusieurs objectifs et cette prière en langue, nous allons la terminer avec des chants. Nous allons chanter en langue ensemble et je crois que le Seigneur va te visiter, il va te remplir du Saint-Esprit et tu vas ressortir de ce moment de prière fortifié. Reviens encore prier avec nous dans ce 100% prière. Tu peux revenir et réécouter ce moment de prière pour aller plus loin avec le Seigneur.

La main du Seigneur va être sur toi alors que tu pries en langue et pendant que Marie commence à chanter, à louer, à déclarer l'esprit de révélation dès maintenant. Nous commençons pour 25 minutes de prière en langue. Alléluia.

Cet exercice de prière. L'eau sobre calida, l'ité, dédé,

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courage. Nous ne perdons pas courage. Nous ne perdons pas courage. Et même lorsque notre homme extérieur serait détruit par la main de l'homme. Alléluia. Oh, c'est les Maï. Nous sommes toujours pleins de courage. Oh, blessé à la baille, les Maïa. Ou s'il te serait détruit par la mort. Alléluia. Nous rejoindrons le Seigneur dans l'éternité. Vive la Soto. Raili Kelebel et Abaito Sokolobaya.

souffle, souffle.